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2: Bonjour à tous. Après 3 jours de free party dans le Cher, les fêtards ont commencé à quitter dès hier matin le Technival organisé sur un terrain militaire près de Bourges. Entre 17 000 et 40 000 personnes ont participé à cet événement illégal. Un rassemblement pour dénoncer la politique répressive de l'État. Dans leur ligne de mire notamment, une proposition de loi très restrictive en cours d'examen au Parlement. Le ministre de l'Intérieur, Laurent Nunez, se présent sur place hier, a rappelé la détermination du gouvernement à mieux réprimer ce type d'organisation. C'est sa 4e tentative. Jean-Luc Mélenchon est officiellement candidat à l'élection présidentielle de 2027. Le leader de la France insoumise l'a annoncé hier soir sur le plateau du 20h de TF1 après avoir été désigné par les élus du parti. Au dernier scrutin, Jean-Luc Mélenchon avait échoué à 420 000 voix du second tour en arrivant à la 3e place du premier tour. Une bonne nouvelle pour le porte-monnaie des étudiants. Le repas à 1 euro devient accessible à tous. Tous les étudiants, même non boursiers, peuvent y prétendre dès aujourd'hui, qu'ils soient apprentis alternants ou volontaires en service civique, à condition qu'ils présentent leur carte dans les restaurants universitaires. Les salariés des laboratoires d'analyse médicale en grève aujourd'hui, un mouvement lancé par la Fédération nationale des industries chimiques CGT pour dénoncer les conditions de travail. Le syndicat déplore ainsi une augmentation des cadences ou encore des mobilités contraintes alors que les salaires, eux, n'augmentent pas. La marine américaine doit escorter à partir d'aujourd'hui des navires bloqués à travers le détroit d'Ormuz. C'est en tout cas ce qu'a annoncé hier Donald Trump, le président américain, qui a d'ailleurs salué des discussions très positives avec l'Iran. Téhéran, qui a pourtant dénoncé cette opération, un haut responsable iranien a ainsi averti que toute interférence américaine dans le détroit d'Ormuz serait considérée comme une violation du cessez-le-feu. Et puis en terminant football, et la belle opération de Lyon dans la course à la Ligue des Champions. L'OL remporte un choc très disputé face à Rennes, 4-2 en clôture de la 32e journée de Ligue 1. Lyon garde 2 points d'avance sur Lille, tenu en échec 1-1 par le Havre. Excellent début de journée à tous.
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3: Bonjour à toutes et à tous, bienvenue sur Fréquencier, il est 7h02, j'espère que tout va bien. Vous avez passé un bon petit week-end rallongé d'une journée, hein, sauf pour ceux qui travaillent évidemment, bon courage à eux. Et puis bah voilà, on est reparti pour une semaine de 4 jours. Hein. Le mois de mai va être très short, hein, comme on dit, va être très coupé par les ponts, les petits, les viaducs, tous les passerelles, tout ce qu'on veut. Donc 4 jours, on est le lundi 4 mai, en tout cas ça y est déjà. Passé au mois de mai, ça sent un petit peu presque les vacances, hein, pas encore hein, quand même. Hein, bon, on a le temps, hein, mai, juin, juillet, oh là là. En tout cas, on va voir la météo qui est pas top hein, cette semaine. On va avoir un peu de répit en milieu de semaine pour avoir la pluie jusqu'à la fin de la semaine. Donc voilà, on a eu des orages aussi hier hein, qui n'étaient pas très longs, en tout cas ici sur Sillé, mais des orages quand même. Donc, on va voir un peu le temps de tout ça cette semaine, hein, surtout voilà, la tendance pour la semaine prochaine. Aussi, bon voilà, tranquillou, on verra ça tout à l'heure bien sûr, hein, toujours les mêmes rubriques ce matin, l'éphéméride dans quelques instants, la météo on l'a dit, l'horoscope du jour, la revue de presse, les offres d'emploi, la télé de Will, l'info insolite, ça c'est en première heure, en deuxième heure on passera par les Fatal Picard hein, pour la sécurité de l'emploi, ça c'est la chanson humoristique. On a également le tourbillon de la vie, ça c'est le cover, ou alors la maison Tellier avec des enchantés qu'on a déjà entendu, donc on verra ce qu'on écoutera. Et puis Maya, ce sera l'album de la semaine, ancienne candidate de la Starac aussi, qui vient de sortir son album. Je pleure aussi, voilà, et donc c'est sourire le titre, hein, voilà, il n'y a pas question de pleurer quand même, un lundi matin, un petit peu, mais bon, ça va aller, on va s'en remettre. Et puis le remix du jour, où est-ce qu'il est passé, c'est Alok, avec Fury, exactement. Et puis le reste, voilà, c'est de la musique que j'étais chercher, Tu vuoi far l'americano de Renato Carozzone, par exemple, qu'on pourra écouter dans quelques minutes aussi également. Bon, voilà. Bon, j'espère que tout va bien. Vous êtes en forme en ce lundi 4 mai. Moi, ça va. Je suis hyper content, bien sûr, de faire de la radio. Donc, je suis content d'être là, évidemment, avec vous jusqu'à 9h en direct. Voilà, sans filet, ça c'est le cas de le dire. En direct jusqu'à 9h ce matin. Voilà, c'est parti pour commencer cette matinale.
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3: Nous sommes donc le lundi 4 mai. Aujourd'hui, on fête les Sylvains. Bonne fête aux Sylvains, aux Sylvaines. Sylvano, peut-être, il y en a, hein, je ne sais pas. En tout cas, Sylvaine, c'est sûr. Le soleil, lui, s'est levé à 6h25 ce matin. Il se couche à 21h10. On gagne 3 minutes d'ensoleillement. Rien n'est petit dans l'amour. Ceux qui attendent les grandes occasions pour prouver leur tendresse ne savent pas aimer. C'est Laure Conan qui a dit ça. Ce n'est pas moi, évidemment. Je n'ai pas assez d'esprit pour pouvoir dire une chose pareille. Voilà, donc on va passer du côté des anniversaires du jour. On a Gérard Jugnot qui fête ses 75 ans aujourd'hui, bien sûr. Piazzadora, qui est chanteuse américaine, qui avait notamment chanté, on va parler d'ailleurs de Jermaine Jackson. Elle chantait avec Jermaine Jackson When the Rain Begins to Fall. Voilà, c'était dans les années 84, je crois. Elle chantait en duo, voilà, un super tube à l'époque, donc Piazzadora. Et puis on a Jackie Jackson, voilà, frère de fils de notamment de Catherine Jackson, qui elle aussi fête ses 96 ans. Voilà, sa maman, elle fête le même jour que lui, Jackie Jackson, voilà, qui fête ses 75 ans aujourd'hui. On a Yves Lecoq, humoriste, comédien, bien sûr, à la voix des Guignols pendant de nombreuses années, qui fête ses 80 ans. Le chanteur Dave également fête lui ses 82 ans. On a Pierre Ménury, responsable politique sûrement, il fête ses 87 ans aujourd'hui. Voilà pour les anniversaires du jour. Si c'est le vôtre, bon anniversaire. Et bien sûr, les événements qui se sont produits un 4 mai. Le 4 mai 1988 a eu lieu la libération des otages français Kaufmann, Fontaine, Carton, retenus au Liban depuis plusieurs années. En 1804, Napoléon Bonaparte devient empereur de France. Et en 1814, 10 ans après, Napoléon Bonaparte est exilé à l'île d'Elbe après sa désastreuse campagne de Russie. Voilà, en 10 ans, hein. Le vent tourne. Gene Vincent enregistre la chanson Bebop Lula. Non, c'est pas celle-là. Je me suis dit, tiens, on va peut-être l'écouter, mais non, c'est pas celle-là. En 1956, Margaret Thatcher devient la première femme à la tête du Royaume-Uni en 1979, alors que le parti conservateur défait les travaillistes de James Callaghan, âgé de 54 ans. La Dame de Fer avait remplacé Edward Heath comme parti chef de parti en 1975, et 4 ans plus tard, son parti sera reporté au pouvoir avec la plus grande majorité depuis 1945. La compagnie Pepsi-Cola annonce qu'elle est devenue le premier annonceur à acheter du temps d'antenne à la télévision soviétique en 1980. Et puis voilà, donc pour cette éphéméride du jour, il est 7h07, on part en musique avec Bill Haley and the Comets, Rock Around the Clock.
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0: Il allait and the Comets, Walk Around the Clock, ça me fait penser à Pidez, la série, moi, chaque fois que j'entends ça. Et oui, c'était l'époque où les Américains étaient des gentils. Vous vous rendez compte, ça, et ça remonte pas si loin que ça, quand même, hein, mais bon, ils étaient gentils, c'était nos amis. Que s'est-il passé? Il y a une tempête qui s'appelle Trump, et qui reste comme ça, qui stagne sur les États-Unis pendant au moins, oula, encore au moins 2 ans et demi. Et encore. 7h10, c'est bien, passons à la météo. Je suis pas sûr que ce soit mieux, mais passons à la météo quand même.
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0: La météo ce matin, c'est soit des nuages, soit de la pluie, soit des orages, selon où on se trouve en Sarthe ce matin. Les orages, ce sera du côté de Montfort-le-Génois, de Vibray, Saint-Calais, Villennes-sous-Lucé, Écommois, jusqu'à la Flèche, Le Lude, Château-du-Loir et Rueil-sur-Loire. Les températures entre 15 et 16 degrés, 16 degrés la maximale, ce sera pour Sablé ce matin, 15 degrés pour Le Mans, Mamers, Bonnétable, aussi et le Guillaume. Ce sera de la pluie hein, du côté du Mans, de Bonnétable et de Mamers ce matin. Dans l'après-midi, pas de jaloux parce que ce sera des orages pour tout le monde toute l'après-midi. Donc, et les températures entre 17 et 18 degrés. Hein, voilà, on a perdu quand même pas mal de degrés par rapport à la semaine dernière. Pour demain, c'est de la pluie pour tout le monde. Les températures qui rebaissent encore un petit peu entre 12 et 14 degrés sur l'ensemble, entre le nord et le sud, sur l'ensemble de la région, entre 13 et 16 degrés. Également, et ce sera aussi de la pluie sur l'ensemble de la région également. On va faire un petit point sur la tendance de la semaine. Je crois que ça s'améliore en milieu de semaine. Mercredi, voilà, donc des éclaircies du côté de Louez, Sillé et Mamers. Pour le reste, ce sera de la pluie. Les températures qui rebaissent encore un peu entre 11 et 13 degrés le matin, l'après-midi entre 14 et 15 degrés, mais le temps s'améliore, hormis pour Château-du-Loir et Rueil-sur-Loire avec quelques averses faibles signalées. Donc pour mercredi après-midi, jeudi matin, il fait beau, on en profite, entre 11 et 13 degrés pour les températures, et l'après-midi entre 16 et 17 degrés, il fera beau toute la journée, jeudi, profitons-en avant d'être grand, comme on dit, vendredi, le retour de la pluie, avec des averses et des éclaircies sur l'ensemble du territoire, entre 15 et 16 degrés pour les températures, et l'après-midi, on sera entre 18 et 20 degrés, avec de la pluie qui sera présente aussi également sur toute la région de la Sarthe le week-end. Samedi matin, c'est de la pluie toute la journée également, j'en suis désolé hein. Entre 15 et 17 degrés et entre 17 et 20 degrés pour les températures. Dimanche, de la pluie également toute la journée, entre 15 et 17 le matin et entre 17 et 19 degrés l'après-midi. Voilà, donc c'est le temps que l'on va avoir cette semaine. Est-ce que j'irai jeter un coup d'œil du lundi? Alors vendredi, oui, bien sûr, on a le week-end hein. Lundi prochain, ce sera un coup de pluie, un peu de pluie le matin, un peu d'éclaircie l'après-midi. Mardi 12, ce sera plus d'éclaircie quand même, un peu de pluie, mais ça va s'estomper. Est-ce que le beau temps revient à partir de mercredi prochain? Oui, le beau temps revient, ce sera assez nuageux, mais pas de pluie. La pluie devrait s'arrêter voilà, en milieu de semaine prochaine. Donc les températures remontent progressivement. Donc je vois ça même pour le week-end. Donc le long week-end d'ailleurs, hein, je crois que c'est ça, hein, oui, du 13. Donc le temps devrait être plutôt pas mal. Il y aura des nuages, mais il n'y aura pas de pluie en tout cas. Voilà pour cette tendance, hein, je le dis bien, c'est une tendance de Météo Sarthe, de Météo France, pour la Sarthe, voilà, sur les jours à venir. 7h13, on fera un point météo du côté de la deuxième heure vers 8h50-55, hein, bien sûr. 7h13, les cornichons, vous aimez ça? Ben Nino Ferrer aussi, il en met partout des cornichons, c'est pas compliqué, dans son café, dans son chocolat, sur son fromage, voilà, des cornichons.

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1: C'est quoi ce blanc antenne là de 2 secondes? Je cherchais en fait le. Je dois être un peu le matin, j'ai mon cerveau qui se met pas toujours en route tout de suite. Là, je vous dis, c'est un diesel, même si ça fait déjà 2 heures que je suis réveillé quand même. Ah oui, déjà, même. Non, j'exagère un peu. Ah, pas loin. Oui, il faut comme quoi il me faut du temps. Matin pour m'en mettre en route. Vous n'êtes pas les seuls. Hein, voilà. C'est normal aussi, on prend le temps de faire les choses, de se réveiller. Pardon, il est 7h17, on est sur l'horoscope de ce lundi 4 mai. Les béliers, les gains, les acquis, les biens personnels ont beaucoup d'importance pour vous. Pensez à multiplier les cordes de votre arc, quitte à élargir vos horizons personnels. Les taureaux, vos initiatives peuvent payer aujourd'hui. Mettez-y de la bonne volonté, faites les choix qui s'imposent et évitez surtout de broyer du noir. Gémeaux, si votre partenaire est de mauvaise humeur et que vous boudez dans votre coin, comment voulez-vous que les choses s'améliorent? Allez, lâchez donc la prise un peu, comme on dit. Cancer, aujourd'hui, vous ne manquez ni d'idées ni de projets. Et même si vos amis vous quémandent, vous préférez avancer dans votre travail comme vous l'aviez prévu. Lion, la réussite sociale est à l'ordre du jour et vous jouez la carte de la détermination. Faites valoir votre potentiel, créativité et votre côté ludique. Vierge, vous aimeriez emmener toute la famille en vacances, mais votre budget actuel le permet-il? En revanche, il n'est pas impossible que vous partiez rapidement en week-end. Balance, vous vous démenez, vous vous affairez, vous prenez des contacts tout azimut pour faire rentrer un maximum d'argent dans les caisses et vous y parvenez. Scorpion, aujourd'hui, vous avez envie de vous faire plaisir. Entre la plaquette de chocolat et le dernier vêtement à la mode, pensez tout de même à votre partenaire. Sagittaire, le travail semble tenir une place primordiale dans votre quotidien. Cela vous met de mauvaise humeur car vous n'avez plus de temps pour vous, mais on a le temps qu'on prend. Capricorne, en ce moment, vous privilégiez l'amour, celui de votre partenaire, celui de vos enfants, mais vous préférez les moments d'intimité dans le calme et le silence. Verseau, aujourd'hui, vous louvoyez entre les joies familiales et les soirées animées entre amis. Du moment que tout le monde y trouve son compte, c'est tout bon. Poisson, même si vos buts vous semblent difficiles à concrétiser, ce n'est pas le moment de baisser les bras, mais bien au contraire, de retrousser les manches. Voilà pour cet horoscope de ce 4 mai, il est 7h19. 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Renato Carozzone, tu vuoi fare l'americano? Si, si, allora, ecco, vas-y.

0: Renato Carozzone, tout au fal americano. Il est 7h23 sur Fréquence Lyon. Poursuit avec la revue de Price. La revue.
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0: Et bonjour, on demande un cerveau qui fonctionne ce matin, s'il vous plaît. Voilà, monsieur, merci. Ah, on va se réveiller quand même. Le Maine Libre, ce matin, ses balles de match auraient tout changé. Et oui, samedi, le Mans FC a eu plusieurs fois l'occasion de s'imposer et ainsi valider sa montée en Ligue 1. Meilleur buteur de l'histoire du club, Vincent Créen, analyse ses actions. Voilà, beaucoup de regrets. On espère, il reste une journée en déplacement à Bastia, donc, et Saint-Etienne, lui, qui se déplace à Amiens. Donc, Amiens qui est relégué, Bastia qui a encore sa chance de se sauver. Espérons, un match nul pourrait suffire, normalement, un match nul pourrait suffire au Sartois pour se qualifier, à condition que Saint-Etienne, s'il gagne, ne mette pas trop de buts. Voilà, enfin, tout ça, c'est des calculs, mais en tout cas, rien n'est perdu. Le Mans, encore son destin entre les mains, hein, s'il gagne, ils sont qualifiés, quoi qu'il arrive. Au Mans, une journée pour prendre soin de la nature. Les familles ont exploré leur rapport à l'environnement dans le cadre de la fête de l'eau et de la biodiversité. C'est en page 6 en Sarthe, toujours les premiers. Centrales solaires agricoles sont attendues en 2027, nous dit-on. Le Mans toujours. Leur site internet propose un espace d'hommage aux défunts. Concert. Il y avait une demande du public aujourd'hui, actrice et réalisatrice. La chanteuse Laurie a décidé de remonter sur scène pour reprendre ses succès des années 2000. Elle sera vendredi sur la scène d'Antares Arena au Mans, à Saint-Vincent-des-Prés, avec seulement 25 licenciés. Le club de foot fait de la résistance. Saint-Vincent-des-Prés évolue chez les amateurs depuis 1968, malgré un effectif de moins en moins fourni. En politique, à un an de la présidentielle, le balai des départs s'accélère à l'Élysée et les candidatures. On a pris celle de Jean-Luc Mélenchon. Est-ce une surprise ce matin? Non, évidemment. Bourges, le gouvernement déterminé à mieux réprimer les free parties. Hein, une grosse free party qui a eu lieu ce week-end. Pas-de-Calais, deux migrants décèdent lors d'une tentative de traversée de la Manche. Voilà pour le Maine Libre ce matin. En ce qui concerne le Ouest-France, à la une, l'inflation est de retour. Ces Français obligés de s'adapter. Bon, une bonne partie, bien sûr. Et puis on revient sur le Mans FC, une semaine pour concrétiser la montée. Il ne faudrait pas louper le coche. En tout cas, quoi qu'il arrive, hein, le Mans FC sera dans le top 5 pour donc faire le barrage pour passer toujours en Ligue 1. Témoignage. Elle a appris que son compagnon était pédophile et dans cette salle, les seniors sont accros au sport sur le Mans. Voilà donc pour l'Ouest France et le Maine Libre ce matin dans vos kiosque. Voilà. Et puis, qu'est-ce qu'on va écouter maintenant? Michel Fugain, prends ta guitare. Allez, prenez votre guitare, il vous le demande. Et chantez avec lui, mais oui, bien sûr. Allez, on fait ça dans la voiture. C'est un peu compliqué, bien sûr, évidemment. On ne fait pas ça dans la voiture. Au bureau, on peut prendre sa guitare et chanter, si votre patron n'est pas encore arrivé, évidemment.

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1: Les offres d'emploi de ce 4 mai. Oya, artisan coiffeur du côté de Sargilly-le-Mans. Oya, ça s'écrit O-Y. A, recrute coiffeur, coiffeuse, CDI ou indépendante. Ou indépendant, rejoignez un salon à l'ambiance calme, haut de gamme et entièrement dédié au bien-être. Un poste de salarié en CDI qui est proposé de 35 heures avec possibilité sur 4 jours. Le poste est à pouvoir à partir du 1er juin. Salaire négociable selon expérience. Profil recherché, titulaire du BP coiffure. Minimum 3 ans d'expérience. Une base en colorimétrie végétale serait un plus, sens du service, douceur et intérêt pour l'univers du bien-être. Et puis le deuxième poste, c'est un poste d'indépendant en auto-entreprise ou en freelance, location d'un espace de travail sous conditions de bail et d'expérience, aucune rétrocession du chiffre d'affaires généré, fichier clientèle à disposition, planning chargé assuré, salle de massage indépendante mise à disposition, profil recherché, expérience significative, je ne vais pas y arriver ce matin. Significative, exigée, blablabla. Esprit entrepreneurial et autonomie, service du sens du service client, ou sens du service client plutôt, et du détail. Je vais me recoucher. Adhésion aux valeurs du salon. Si vous êtes intéressé, que cela vous concerne, si vous êtes maçon, n'appelez pas, hein, je vous le dis tout de suite. 02 43 76 18 11. 02 43 76 18 11. 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C'est Oya, l'artisan coiffeur, O-Y-A. J'ai pas d'adresse mail, mais voilà, il y a un numéro de téléphone. Vous pouvez les contacter ou aller les voir directement avec votre plus belle perruque sous le bras. Voilà donc pour ces deux postes qui sont proposés du côté d'Oya Recrutement. L'AS Etival recrute pour la saison 2026-2027, un ou une volontaire en service civique. Les missions, accompagner les éducateurs, participer à l'encadrement des jeunes, aider à l'organisation des événements du club, contribuer à la communication, participer à des projets. Le profil, motivé et sérieux évidemment, connaissance de base en football et informatique, bon relationnel, permis de conduire, condition mission de 8 mois d'octobre à mai, environ 24 heures semaine, indemnisation 620 euros, voilà, donc c'est à partir d'octobre, hein, bien sûr, mais vous pouvez postuler dès maintenant. Donc 06 62 92 58 75 06 62 92 58 75 pour ce poste volontaire en service civique à l'AS Etival Club de Foot, hein, l'association sportive, donc pour la saison qui démarre. Enfin pour octobre, hein, ce poste. Voilà, donc en service civique. Et puis, un job d'été aux alentours, hein, aux alentours du 15-20 juillet, hein, c'est pas trop, bon, c'est à partir de 15 ans. C'est Rigaud Simon qui recherche, je crois que c'est pour le maïs, un truc comme ça. 06 42 95 04 85 du côté de Mézeray. En Sarthe, évidemment, 06 42 95 04 85. Rigaud Simon, Rigaud, ça s'écrit R-I-G-A-U-L-T. Donc, c'est à partir de 15 ans, aux alentours du 15-20 juillet, un job d'été. Voilà donc pour ces offres d'emploi du jour. Je regarde si j'en ai pas une autre qui me tombe sous la main. Coxy Market, offre d'emploi, recherche étudiant âgé 18 ans ou plus pour un poste d'employé libre service, un contrat 30 heures semaine, c'est du 29 juin au 8 août. CV, lettre de motivation à envoyer à sarthe.distribution@gmail.com, sarthe.distribution@gmail.com. Ils sont 10 rue de la Gare à Neuville-sur-Sarthe, Coxy Market. Voilà, donc vous pouvez aussi vous y rendre directement. Contrat de 30 heures semaine du 29 juin au 8 août 2026. Il faut être âgé de 18 ans ou plus pour ce job d'employé de libre service. 7h33, on repart en musique. Avec qui vous allez me dire avec qui? Ah bah c'est une belle question ça. Où est-ce que j'ai mis mes petits Dr. Feelgood? Ils sont là, le Dr. Feelgood avec Rock 7.

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1: La télé de Will, j'ai sélectionné pour vous quelques petits programmes qui me semblaient intéressants. Soit on peut être diverti, on peut être réfléchi, voilà, ou se légumer, voilà, sur un film complètement stupide. Ça peut être ça aussi, hein. En tout cas, ce soir, c'est la 37e cérémonie des Molières sur France 2 au Théâtre des Folies Bergères à Paris. La 37e cérémonie des Molières animée par Alex Vizorek met à l'honneur les talents de la création théâtrale de la saison 2024-2025 à travers 19 catégories. Parmi lesquels les Molières du théâtre public et privé, ceux de la comédie, de la création visuelle et sonore, du spectacle musical, de l'humour, du jeune public, du seul en scène, du comédien et de la comédienne, de la mise en scène, des révélations masculines, féminines, des seconds rôles, ainsi que de l'auteur, l'autrice francophone vivante. Un moment de fête et d'hommage qui prouve toute la vitalité du spectacle vivant en France. C'est la 37e des cérémonies des Molières ce soir à 21h10 sur France 2. 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Sur le front, émission donc sur France 5, magazine de l'environnement. Donc, comment autant de Français peuvent-ils vivre sur des terres polluées, dangereuses pour leur santé sans le savoir? Comment les sites industriels en cœur de ville sont-ils dépollués avant leur reconversion en lieu d'habitation? Pourquoi répondre à ces questions? Ou pour répondre plutôt à ces questions, pardon, Hugo Clément et son équipe ont enquêté. À La Rochelle, des enfants sont tombés malades à cause d'un chantier de dépollution. Ailleurs, une propriétaire a découvert des hydrocarbures dans le jardin de sa maison. Au premier coup de pelleteuse, la France récupère aussi chaque année des millions de tonnes de terres inertes venues de l'étranger. Il existe cependant des méthodes de dépollution plus efficaces et plus propres. On voit ça ce soir avec Hugo Clément sur France 5 à 21h05. 1000 voisins, ça c'est sur la chaîne parlementaire. À 20h38, ça dure 55 minutes, dans un arrondissement de Paris mêlant prolo et bobo, une tour de 30 étages abrite 1000 voisins, nés sur les 5 continents. Ici comme ailleurs, il faut faire des compromis, gérer au mieux la vie collective avec des intérêts divergents et leur lot de tensions. Les portes closes s'ouvrent sur une mosaïque humaine de voisins qui racontent comment vont la vie et le monde depuis leur village vertical. Voilà donc 1000 voisins, c'est sur la chaîne parlementaire ce soir à 20h38. Mélania Trump, la voix du silence, c'est sur T18 à 21h. Documentaire d'1h15 de Minju Song, longtemps considéré comme l'ombre muette de Donald Trump, Melania Trump a été enfermée dans le cliché de l'épouse effacée, mais son silence a été son arme la plus redoutable alors que son mari s'agite à coups de tweets. Melania déplace des millions, verrouille l'avenir de son fils et oriente ses priorités diplomatiques sans jamais hausser la voix. Le silence qu'on croyait subi a en réalité été un choix méthodique et peut-être sa voie la plus sûre vers le pouvoir. Bon voilà, documentaire sur T18. Melania Trump, la voix du silence. Et puis on a aussi des films, des blockbusters américains, Ant-Man et la Guêpe Quantumania, ça c'est sur TMC à 21h25. Et puis on a aussi j'ai vu Forteresse assiégée, ça c'est sur Novo 19, Sals, le dernier rempart du Roussillon, documentaire aussi bien sûr. Et puis Elon Musk sur AMC Découverte, les secrets de son incroyable conquête spatiale à 21h10 également, mais ça on n'est pas obligé de regarder. Divergente 3, voilà, dernière partie, c'est ça que je voyais tout à l'heure. Au-delà du mur, la dernière partie de cette trilogie W9 ce soir à 21h25. Voilà donc, et puis il est quelle heure? 7h40, voilà donc pour cette télé de Will. Johnny Hallyday, l'idole des jeunes, c'est tout de suite.

0: idoles des jeunes sur fréquence 6, 7h43. On va passer à cette première partie d'agenda. On va parler de cinéma. Donc c'est la dernière capsule ciné-ciné faite par Yoven. Nos services civiques ont terminé leur service. Voilà, c'est qu'à de le dire la semaine dernière. Donc ils ont quand même enregistré leur petite capsule pour cette semaine. Et cette semaine, le film qui vous est proposé dimanche, hein, puisque c'est férié vendredi, c'est Police Flash 80. On écoute la petite bande-annonce et le petit ciné-ciné qui va avec.
1: Et bien bonjour à toutes et à tous, bienvenue dans Ciné-Cié, la rubrique qui vous présente le film qui vous est proposé à la salle Léon Bénardo de Ciel Guillaume. Et cette semaine, le film en projection, c'est Police Flash 80. Il a comme genre comédie, crime, dure 1h26, ce film de Jean-Baptiste Sorel avec François Damiens, Audrey Lamy et Thomas Nogijol. Paris, années 80. Le trafic d'héroïne envahit la capitale. Un duo de flics à l'ancienne, Yvonne Kastendeutsch et Johnny Lansky, tient encore la baraque. Jusqu'à ce que ce dernier se fasse descendre. Pour faire tomber le réseau, Yvonne est propulsée à la tête d'une unité expérimentale, la Police Flash 80. Il va devoir désormais faire équipe avec des jeunes recrues aux méthodes modernes, loin de ses habitudes de mâle dominant, fan de Sardou et d'Andouillette. Et on écoute tout de suite la bande-annonce.
2: Police !
3: Police Flash 80. Ça va envoyer du pâté.
4: Excusez-moi, mais c'est quoi ce bordel ici, là ?
5: Guylaine Robles-Bernard.
4: Dans deux secondes, cocotte.
6: Le ministre m'a demandé de créer une brigade spéciale des meilleures îles de France, la Police Flash 80.
4: Oh non, pas plus, j'aime pas le nom.
5: Vous en étiez où de l'enquête sur le trafic d'héroïne ?
7: Tous mes dealers me disent que tu prends 20% de la recette.
5: Vous avez pas des procès-verbaux d'interrogatoire, des saisies ?
4: Oh oh, on baisse le chauffage, Guilou, d'accord ?
5: Guylaine.
4: Il y a un patron, hein. Il y a un coq dans un poulailler, il n'y en a pas deux.
8: Hein. Cette jeunesse sombre toujours dans la délinquance.
9: C'est la jeunesse d'aujourd'hui.
8: T'as raison, on n'a pas eu cette fois-là.
10: Lordi, arrête ! Ah !
11: Dans 30 piges, il se passe quoi ? Les mecs vont organiser leur petit trafic pénard ? Vous mettez quoi, vous ?
12: Moi, si je m'écoute, c'est tout dans sa gueule, hein.
5: Non, non, non, non, non ! Mais vous en faites quoi du code de déontologie ?
12: Tu me torches avec.
5: Oula !
12: Elle n'est pas des témoins de Jéhovah, putain. Là, il est mort de chez mort.
4: Alors, le topo.
13: Juste une belle brûlure et un trou de balle.
14: Dans le front.
15: Police !
16: On va régler ça maintenant.
5: Mais quand tu veux, Yvon, quand tu veux. Je suis toujours bien débrouillé en corps à corps. Vous êtes en état d'arrestation.
17: Il est là !
4: On reprend l'enquête.
18: Mais non, mais faut que tu te soignes d'abord.
4: Sur 30 ans de terrain, je peux te dire que j'en ai vu d'autres.
18: Hein. Et c'est reparti.
1: Projection le vendredi 8 mai à 20h30 et le dimanche 10 mai à 18h. Je vous rappelle que ce film vous est proposé par Ciné Culture et Cinambule pour un tarif unique de 5€ avec une carte de fidélité gratuite qui vous permet de bénéficier d'une place au bout de 10 entrées. Ce ciné-ci se termine et je vous dis donc à la semaine prochaine.
0: Voilà donc ce ciné-cié de cette semaine. Merci, s'il vous plaît, merci. 7h47, on va écouter Olivia Newton-John, Hopelessly Devoted to You, extrait du film Grease, évidemment.

Olivia Newton-John, Presley Devoted to You, les 7h50, sans fréquencier. Vous êtes bien, mais oui, vous êtes bien dans la matinale. On est ensemble jusqu'à 9h en direct. Il est 7h50. On va s'écouter un petit Axel Bauer et Bertrand Belin, Canté dans le désert de Jean-Patrick Capdevielle, revu en version taratatesque. C'est ça qu'on dit. Eh bien, c'est parti.

Voilà, c'était Axel Bauer et Bertrand Belin quand t'es dans le désert, aux prises de Champ-Patrick, Cap de Vielle. Il est 7h55, bientôt 56, avant d'écouter un dernier titre, avant de passer au flash de 8h. On va voir ce qui se passe dans la deuxième heure. On va retrouver les Fatal Picard, la sécurité de l'emploi. Ça, c'est la chanson humoristique qu'on retrouvera après le flash de 8h. On va retrouver aussi Maya, ça c'est Sourire, donc c'est extrait de son album Je pleure aussi. Maya, candidate, ancienne candidate de la Starac, qui n'a pas gagné, mais qui n'a pas démérité en tout cas. Elle sort donc son album, elle a sorti son album la semaine dernière. Donc ce sera l'album de la semaine, Le Tourbillon de la Vie. Ça, ce sera Les Croquants, c'est le cover du jour. Sinon, j'ai aussi Désenchanté de la Maison Tellier, on verra. Et puis j'ai le maxi également, remix de Alok avec Fury. Et puis voilà, pas mal de choses encore à écouter. Et on fera, bien sûr, il y aura l'interview du jour. Et on va partir du côté de Saint-Jean, mais pas loin en tout cas, de côté de Rouet-Sévassé pour une randonnée, un vide-grenier qui vous est proposé ce week-end. Voilà, on écoutera ça. Et puis en attendant, on va écouter.

Michael Jackson, et oui, avec PYT, Pretty Young Thing. Et on se retrouve extrait de l'album Thriller, bien sûr, album à plus de 70 millions d'exemplaires vendus dans le monde. Et ça doit continuer à se vendre, en tout cas, ça c'est sûr. Surtout avec le biopic qui est sorti, que je vous conseille si vous êtes fan de Michael Jackson. On dit que un deuxième film sort en préparation. Il y a pas mal de choses qui ont été tournées mais retirées avant, voilà, avec des histoires d'avocats, mais qui devraient être peut-être mis dans le deuxième. Enfin, en tout cas, voilà, l'autre face, on va dire, le moins bon côté de l'histoire de la fin de vie de Michael Jackson. Voilà, donc c'est parti, PYT en attendant.

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1: Bonjour à tous. Environ 15 000 soldats mobilisés pour le projet Liberté de Donald Trump dans le détroit d'Ormuz. Le président américain a annoncé le lancement d'une opération aujourd'hui pour débloquer des navires coincés depuis deux mois dans le Golfe. Une opération dénoncée par l'Iran qui pointe du doigt une violation du cessez-le-feu. Et dans ce contexte, les distributeurs de carburant sont conviés à une réunion à Bercy aujourd'hui. Le ministre de l'économie, Roland Lescure, devrait évoquer la situation face à la hausse des prix à la pompe. Le gouvernement qui dévoile le calendrier du dispositif d'indemnisation pour les gros rouleurs. Il sera accessible dès le 27 mai via un formulaire à télécharger sur le site impots.gouv.fr pour une durée de deux mois. Le demandeur devra également certifier qu'il remplit les conditions demandées. Cette aide est destinée aux travailleurs aux revenus modestes qui effectuent plus de 15 km par trajet et par jour entre le domicile et le lieu de travail. Et le projet d'actualisation de la loi de programmation militaire à l'Assemblée nationale. Les députés examinent à partir d'aujourd'hui le texte qui prévoit une hausse du budget militaire de 36 milliards d'euros d'ici à 2030. Parmi les priorités mises en avant, l'achat de munitions et de drones. Si le projet est adopté, le budget des armées aura ainsi doublé en l'espace de 10 ans. C'est désormais officiel. Jean-Luc Mélenchon a annoncé être candidat à l'élection présidentielle de 2027 hier sur le plateau du 20h de TF1. C'est la quatrième tentative pour le leader de la France insoumise. Jean-Luc Mélenchon, âgé de 74 ans, s'est dit optimiste sur sa capacité à affronter le Rassemblement national favori du scrutin. 400 pages pour sauver l'audiovisuel public, selon son auteur. Le député Charles Alloncle publie aujourd'hui son rapport après 6 mois de commission d'enquête à l'Assemblée nationale sur la neutralité et le financement de l'audiovisuel public. Il propose ainsi 80 recommandations. L'élu préconise notamment de supprimer la chaîne France 4 dédiée au public jeune ou encore de fusionner France 2 et France 5. Et puis l'UBB, une nouvelle fois en finale de la Champions Cup. Les joueurs de la Gironde ont battu les Anglais de Baf 38 à 26 hier soir en demi-finale. Excellent début de matinée à tous.
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Daniel Balavoine, ne me laisse pas m'en aller. Je reviens là sur ce qui a été dit dans le flash là, sur le rapport de monsieur Alloncle là, voilà, qui a fait 6 mois pour dire à la fin, il faut supprimer France 4, la chaîne des jeunes. Bah voyons, bah bravo. J'ai juste à dire ça, bravo. La chaîne France 4, il y a des super trucs, il y a des concerts qu'on passe pas, il y a des choses culturelles, il y a plein de choses, de l'opéra, du théâtre, en quoi est-ce mal? Je ne sais pas. En tout cas, merci pour ce rapport, comme on dit, merci pour ce moment, comme on dit. Hein. Voilà, tout ça pour ça. 8h06, c'était, voilà, j'avais envie de le dire, je l'ai dit, c'est tout. 8h06, c'est pas non plus la révolution, mais quand même, arrêtons de perdre du temps, de l'argent pour dire des choses pareilles, quoi, pour faire des choses pareilles. Quel est l'intérêt? Je ne sais pas. 8h06, à part de dire que c'est la faute du service public à chaque fois. 8h06, eh bien, on va passer les Fatal Picard, la sécurité de l'emploi. Voilà, tiens, si on peut taper sur les profs, allons-y, on profite. Je plaisante, évidemment. On soutient, bien sûr, tous les profs de France et de Navarre. Fatal Picard, la sécurité de l'emploi, c'est la chanson humoristique qu'on écoute tout de suite. Ah, il m'a énervé, ce monsieur Charles, l'oncle, là.

0: Ouais, Fatal Picard, la sécurité de l'emploi, c'était la chanson humoristique. Bah non, on va pas repartir un petit coup là quand même. 8h10, on poursuit avec Pigalle dans la salle du bar tabac de la rue des Martyrs. Et on se retrouve juste après pour l'interview du jour. On partira du côté de Rouet-Sévacé pour une fête ce week-end organisée par le comité d'animation de Rouet-Sévacé, vide-grenier et randonnée.
1: 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Faut venir vers 6h30 du matin. C'est là où vous aurez les chances de me trouver. 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Vous êtes presque arrivé. Je vous tendrai le doigt et à 15 mètres, vous y êtes dans le bar tabac de la rue des Martyrs.

0: dit salut.
1: C'était Pigalle en live dans la salle du Bar Tabac de la rue des Martyrs, 8h14. On va passer maintenant à l'interview du jour. J'ai eu en entretien Anne-Marie Noir, qui est membre du comité d'animation de Rouet-Sévacé, à propos de la randonnée du 9 mai, qui sera suivie le lendemain d'un vide-grenier avec Fête Foraine. Voilà, en centre-ville, hein, donc c'est la fête à Rouet-Sévacé, samedi, dimanche. Donc on écoute son interview, on se retrouve juste après. Bonjour à toutes et à tous, bienvenue sur Fréquence Sillé. Nous sommes en compagnie d'Anne-Marie Noir, bonjour.
2: Bonjour.
1: Alors Anne-Marie Noir, vous êtes membre du comité donc du comité d'animation de Rouet-Sévacé, c'est bien ça?
2: C'est bien ça, oui.
1: D'accord.
2: Oui. Donc... membre, ancienne secrétaire et membre maintenant.
1: Mais... combien d'années
2: toujours
1: que vous êtes?
2: Toujours active, oh là là, ça fait plus de 20 ans maintenant que je suis dans le...
1: Oui. Vous avez l'expérience.
2: Je pense, oui. Et puis habitante de Rouet-Sévacé depuis 40 ans, donc je connais bien la commune. Et ancienne élue municipale, alors vous voyez.
1: C'est important, donc, voilà. À signaler. Alors, on est là pour parler d'événements qui vont se passer le 9 et le 10 mai. On va commencer par une randonnée gourmande que vous proposez le samedi 9 mai. Est-ce que vous pouvez nous en parler? Alors déjà, avant de parler de cet événement, est-ce qu'on peut parler du comité d'animation? Il y a combien de personnes dans le comité?
2: Alors, le comité d'animation, on est au total 10 membres. Et donc, le bureau est composé d'une coprésidence. Maintenant, c'est une coprésidence que nous avons là depuis cette année. Donc c'est Madame Bourdin-Brigitte qui est la coprésidente avec Philippe Leroux, un nouvel habitant de notre commune. Après nous avons la secrétaire qui est Madame Maëlle Dorouin-Paré et Madame Rousseau-Michel Moulet qui est secrétaire adjointe. Et puis on a notre trésorière Marie-Annick Berger et notre trésorier adjoint Marc Coulon. Donc des membres très actifs du bureau.
1: C'est important, des membres
2: tout
1: actifs.
2: Tout à fait. oui.
1: Et puis renouveler de temps en temps aussi, c'est bien. Voilà, ça permet d'avoir un œil nouveau.
2: Absolument. Voilà, tout à fait. Et de donner des nouvelles idées parce que bon, on en a toujours besoin.
1: Bien sûr.
2: Que bon, on a tendance à s'endormir un petit peu des fois et donc il faut donner un peu d'élan à tout ça.
1: Voilà, donc le samedi, c'est une randonnée gourmande. C'est au départ de la salle multi-activité, c'est ça, de Rouessé?
2: Voilà, c'est ça. Et donc c'est la randonnée gourmande qui est pratiquement complète.
1: Ah oui.
2: Il reste plus que quelques places, mais
1: Du coup, combien de participants?
2: Alors cette année, on est un petit peu moins que d'habitude, mais bon, c'est le fait, je pense qu'il y a des randonnées gourmandes un petit peu partout maintenant, mais bon, c'est bien, on arrive quand même à facile 200 randonneurs, donc on est content.
1: Ah oui, quand même.
2: Parce que bon,
1: c'est pas mal.
2: Oui. Oui, on a tourné même à 350 randonneurs, mais ça c'était lorsqu'on était dans les premières randonnées que l'on faisait dans la région, et bon, là maintenant ça se démocratise, on va dire, et donc mais c'est normal.
1: Oui.
2: C'est normal. Et notre toute première avait été faite lors du comice cantonal également en 2016. Et donc, là maintenant, tous les ans à peu près, on en a refait. Et donc, on connaît quand même un succès.
1: Très bien, c'est super.
2: Et donc, s'il y a quelques personnes encore qui veulent s'inscrire, il faut qu'ils appellent le 06 52 51 96 05.
1: Très bien, comme ça, c'est fait.
2: Voilà.
1: Alors, comment ça se passe au départ là? C'est le départ à 16h, c'est ça, de la salle multi-activité?
2: Entre 16h et 17h30.
1: Ah, d'accord.
2: Parce que tout le monde ne peut pas partir en même temps.
1: Mais oui.
2: Donc, entre 16h et 17h30, et donc, les gens partent. Il y a une première étape où c'est ce qu'on appelle l'apéritif, avec une tartine de rillettes et puis le cidre ou jus de pomme. Et puis ensuite, il y a une autre étape, après avoir fait quelques kilomètres, qu'on appelle l'étape entrée. C'est l'entrée. Donc là, c'est notre entrée, c'est carottes râpées et étaboulées, qui est servie, avec eau, vin à volonté. Ça fait partie de notre principe de mettre la boisson à volonté.
1: Avec le vin, avec modération quand même, on va dire.
2: Absolument, tout à fait, voilà. Mais en général, les gens consomment raisonnablement parce que il faut marcher quand même.
1: Oui, c'est ça, oui.
2: Voilà. Ensuite, on a donc le plat principal. Et donc là, c'est saucisse frites, qui est également quelques kilomètres plus loin. Donc là, ça se passe en général très bien aussi, avec boisson toujours. Mmh. Après, nous avons le stand fromage qui nous ramène un petit peu vers le village. Et puis donc, à la salle multi-activité où on termine la boucle, eh bien là, c'est le dessert tartelette aux fraises avec le café.
1: Ah, super.
2: Et puis donc là, on peut prolonger un petit peu la soirée. Les gens se retrouvent, oui, discutent ensemble. Voilà, c'est très convivial.
1: Bah oui, bien sûr. C'est un bon petit repas quand même. Voilà. Okay. Et combien de temps
2: voilà.
1: Combien de kilomètres, pardon, pour...
2: Alors, il y a 10 kilomètres. Le parcours fait 10 kilomètres. C'est à peu près toujours la même distance. Bon, c'est un parcours qu'on avait déjà fait il y a quelques années, mais bon, qui nous montre des beaux points de vue de notre commune. Donc, on a la chance d'avoir une commune qui est un petit peu vallonnée. Et donc, on passe par des chemins qui sont vraiment très, très agréables. En général, les gens nous disent que, bon, bah, ils sont contents de découvrir des beaux points de vue, quoi.
1: Oui, c'est plutôt plat.
2: Voilà. Oui, on a quand même une petite montée à un moment donné qui, juste avant l'entrée. Bon, les gens, quand ils arrivent, ils sont contents, mais voilà. Mais oui. C'est vraiment très agréable, quoi. On a la chance, je vous dis, d'avoir des chemins très faciles.
1: C'est quoi le public, de quel âge à peu près, et tout âge?
2: Alors là, c'est vraiment très... Ça peut démarrer... bon, avec une poussette, c'est un petit peu plus compliqué.
1: Ouais.
2: Mais bon, on a vu des poussettes. Hein. Bon, on dit pas de chien surtout, parce que bon, ça peut poser problème.
1: Mm-hmm.
2: Mais bon, les poussettes, c'est pas très conseillé. Mais bon, ça peut se faire, quoi. Mais le public, oui, c'est vraiment très varié. Un enfant qui peut marcher... Hein, à partir de 5-6 ans, il peut faire les 10 kilomètres. Hein. En général, même les enfants en font plus parce que bah, ils courent, ils reviennent vers les parents. C'est vraiment... Et puis alors, je dirais, les marcheurs, bah, ça, il n'y a pas d'âge, quoi. Hein, ça, c'est en fonction de la forme, mais en général, c'est des gens qui connaissent bien la marche et qui sont là. Quoi.
1: Donc, on rappelle, les tarifs, c'est pour les adultes 17 euros et les enfants alors, moins de 13 ans, 9 ans,
2: voilà.
1: C'est ça, hein.
2: C'est ça, 9 euros. Ouais.
1: Okay. Donc, on le rappelle aussi, voilà. Les réservations sont encore possibles. Hein,
2: Oui,
1: 06 52 oui. 51 96 05, mais il faut voilà. Se dépêcher.
2: Oui, voilà, parce que je dirais que début de semaine prochaine, ça va être fini. Parce que bien sûr, on a des commandes à faire en fonction du nombre de participants.
1: Hein. Bah, il ne faut pas de gâchis. Hein,
2: et comme il y a des jours fériés, ça peut être un petit peu plus réduit, quoi, pour s'inscrire.
1: Bah, super, je pense que c'est un beau parcours, un bon repas et un bon moment certainement à passer entre amis, en famille, voilà, ça c'est plutôt cool.
2: Absolument, et il nous faut juste le soleil.
1: Oui, mais il fait toujours beau en Sarthe.
2: Oui, exactement.
1: Donc après on passe au dimanche.
2: Il
1: y a un vide-grenier là, qui est organisé sur Rue Sévassé de 8h à 18h,
2: voilà.
1: Sur la rue principale.
2: Voilà. Sur la rue principale, tout à fait. Donc l'installation des gens peut se faire à partir de 6h du matin,
1: oui.
2: Puisque la route sera coupée. Et donc il faut savoir que pour qu'ils viennent, il n'y a pas, c'est gratuit. L'emplacement est gratuit.
1: Ouais, c'est important de le savoir, absolument. Là aussi, il y a restauration et buvette qui seront proposées.
2: Tout à fait. Nous avons notre commerce local, le Broc, là, qui propose de la restauration rapide. Et donc, et il y a également les amis de l'école qui ont un stand, qui font un stand également, donc avec des crêpes, des frites, il y a moyen de se restaurer toute la journée.
1: Ouais, ça passe. Ça aussi, c'est toujours une bonne ambiance, hein, les vides-greniers.
2: Oui, tout à fait. Et puis, il y a la fête foraine tout le week-end sur la place de la mairie, quoi.
1: Pour les petits et les grands.
2: Pour les petits et les grands, tout à fait. Voilà, bon, c'est l'occasion de se réunir.
1: Ça va vous faire un week-end bien chargé, tout ça, pour les bénévoles.
2: Absolument. Ben oui, tout à fait. Oui, mais bon, si vous voulez, c'est le week-end, comme on dit, c'est le week-end de la fête communale. Donc, oui. Bon, ben, c'est l'occasion de se réunir et puis de retrouver les gens de la commune.
1: Oui, bien sûr. Et tout ça, bien sûr, dans la bonne humeur. Et c'est vraiment sympa, évidemment. Et,
2: voilà.
1: Et bravo toujours aux bénévoles. Comme on le dit, on le dit pas assez souvent, mais on le dit quand même. Il faut les bénévoles pour pouvoir assurer derrière les événements. Sans les bénévoles, ça ne se fait pas. Même si... Alors, je ne sais pas si la mairie participe d'une façon ou d'une autre, certainement, je suppose.
2: Ah oui, hein. Oui. Ah bah bien sûr, oui, puisque c'est la fête communale. Oui, la mairie, elle participe en mettant à disposition l'électricité pour les forains. Et donc, oui, elle, par rapport aux enfants de l'école aussi, elle participe à acheter des jetons gratuits pour les enfants pour qu'ils puissent... pour qu'ils puissent faire un peu de d'auto-tamponneuse.
1: C'est génial. Oui. on a tous des souvenirs d'auto-tamponneuse quand on était petits.
2: Tout à fait. Des marques sur les jambes et des choses comme ça, des bleus qui restaient.
1: Ça fait toujours des beaux souvenirs, ça, voilà.
2: Voilà,
1: très bien. Bah, on le rappelle. Hein. Donc, c'est le comité d'animation qui organise le samedi la randonnée gourmande. Voilà, samedi 9 mai et le vide-grenier le dimanche à Rouessé-Vassé de 8h à 18h. C'est gratuit si vous voulez participer, mettre votre stand. Il y a toujours une restauration, une buvette, un numéro de téléphone si vous voulez avoir des renseignements 06 26 33 69 71. Il y a même une adresse mail comitéanimation.rouessé@gmail.com, sans accent évidemment. Merci beaucoup Anne-Marie Noir d'avoir répondu à nos questions.
2: Mais de rien. Et espérons qu'on aura le soleil tout le week-end.
1: Oui,
2: c'est surtout
1: ça. Voilà. Et beaucoup de monde bien sûr pour participer ce week-end festif du côté de Rouessé-Vassé. Merci beaucoup et à bientôt.
2: À bientôt.
1: Au revoir.
2: Au plaisir de vous voir. Merci, au revoir.

Phil Collins. Phil Collins, Easy Lover, voilà, en live, c'était en 2000 et quelques des poussières. Il est 8h30 pile, voilà, on poursuit cette matinale jusqu'à 9h ensemble sur 97.9 FM, fréquence bien étendue, sur le DAB+, aussi, le Mans Agglomération, et en streaming sur le www.fréquence-6.org pour nous écouter avec le petit player. Que voulais-je vous dire? Il va y avoir la journée de la solidarité samedi 9 mai de 10h à 18h, village associatif et des saveurs du monde, c'est Place de la République au Mans. Rendez-vous avec le Centre communal d'action sociale, le CCAS, la mission inclusion numérique et les autres associations comme Homogène, par exemple, Homogène qui sera présente aussi. Donc n'hésitez pas à venir faire un petit tour. L'année dernière, j'y étais passé, c'était vraiment sympa. Voilà, une belle ambiance. De la musique, voilà, pas mal de choses aussi, c'est toujours sympa. Donc, journée de la solidarité, Place de la République, le 9 mai de 10h à 18h au Mans, voilà. C'était la petite info que j'ai vu passer, donc voilà, il fallait que je vous la donne quand même. Et puis, voilà, on va écouter Maya. Maya, avec, c'est l'album de la semaine, donc c'est l'album qu'elle a sorti la semaine dernière, qui s'appelle Je pleure aussi. Et là, on va parler de sourire, c'est le titre de cette chanson, extraite de son album, qui est sorti donc la semaine dernière, hein, Maya, ancienne candidate de la Starac, qui finit 6e, 7e, je crois, peut-être un peu plus. En tout cas, voilà, elle s'est débrouillée, elle fait ses clips, la moitié de ses clips toute seule, en tout cas, et elle est quand même, voilà, elle a quand même signé pour cet album, et qui est plutôt sympa, pétillant, voilà, son image quand même, hein, de Maya. Donc, bah voilà, on va écouter son titre, Sourire.

Maya avec Sourire, on va l'extrait de son premier album à elle aussi, donc comme Ebony la semaine dernière, album de la semaine. Allez, on poursuit, 8h35, on poursuit encore avec une belle voix féminine, c'est Adèle Castillon qu'on va écouter avec C'est drôle.

Bah oui, mais c'est bien, c'est important de se marrer, Adèle Castillon, sur Fréquencier, 8h38. Qu'est-ce qu'on va écouter? Tiens, on va écouter une chanson. Bah évidemment, vous allez me dire, mais oui, il est bête. Mais je ne retrouve plus la chanson que je voulais vous passer. Où est-elle passée, cette chanson? Bon, on va écouter Full Sentimental, Alain Souchon, le temps que je retrouve ma chanson que je voulais vous passer en cover.

Alain Souchon, full sentimental. 8h43, j'ai retrouvé mon titre, ça y est, le tourbillon de la vie, ça on le savait, c'était le cover de Jeanne Moreau et de Michel Legrand aussi, évidemment. C'est Les Croquants, voilà, qu'on avait déjà entendu la semaine dernière sur un autre titre. Eh bien, on va écouter Les Croquants revus et corrigés, revus et adaptés, on va dire, à leur sauce, le tourbillon de la vie.

Là, là. Ah non, il n'y a pas. Le tourbillon de la vie, donc c'était les Krokang, le cover du jour, 8h47. Mesdames et messieurs, avant de passer au petit point météo et de la tendance de la semaine et de la tendance de la pluie surtout, on va écouter le remix du jour, c'est Alok avec Flo.

Et voilà, c'était Alok avec Fury. On va passer au point météo, ni 8h50. Voilà, donc la météo qui n'est pas folle, hein, cette semaine, ni la semaine prochaine. On commence déjà par, bien sûr, ce matin. Les températures entre 16 et 17 degrés entre le nord et le sud. Des orages, hein, sur une bonne moitié de la Sarthe, qui va de la Flèche à Montfort-le-Genois, en passant par Vibray, Saint-Calais ou Château du Loir. Pour le reste, ce sera des nuages. L'après-midi, c'est des orages pour tout le monde. Il n'y a pas de jaloux entre 17 et 18 pour les températures. On a perdu quelques degrés. Pour demain, mardi, donc ce sera de la pluie pour tout le monde toute la journée. Les températures entre 12 et 14 le matin et entre 13 et 15 l'après-midi. Mercredi, je crois qu'il y a une accalmie, voilà, un peu de soleil, en tout cas des éclaircies du côté de Loué, de Sillé et de Mamers, mais ce sera toujours très nuageux. Le reste sera sous la pluie, entre 12 et 13 degrés pour les températures, et l'après-midi ça s'améliore avec des éclaircies, un peu de pluie tout de même pour Château du Loir et Rouillé sur Loire, les températures entre 14 et 15 degrés mercredi. Jeudi matin, on poursuit, il fera beau toute la journée, entre 12 et 14 degrés, faudra en profiter, ça va pas durer, entre 12 et 14 degrés pour les températures le matin et l'après-midi entre 16 et 17 degrés. Vendredi, retour de la pluie quand même avec quelques éclaircies tout de même, 15 et 16 degrés pour les températures, et l'après-midi ce sera de la pluie pour tout le monde entre 18 et 20 degrés pour les températures. Pour le temps de ce week-end, samedi 9, donc

et un week-end peut-être prolongé d'entre 13 et 15 degrés pour les températures, de la pluie sur les trois quarts hein, de la Sarthe, hormis quelques villes comme Sablé, Mamers, Bonnétable. On sait les tendances. L'après-midi, des éclaircies, en tout cas lundi après-midi, entre 14 et 17, les températures qui restent assez stables, entre 13 et 14 le matin, mardi matin, et 16-17 degrés, avec un petit peu de pluie, mais quand même beaucoup d'éclaircies, de nuages, mais pas peu de pluie quand même, à part hormis pour Bonnétable. Je le répète, c'est qu'une voilà, c'est qu'une tendance hein, la semaine prochaine, ça s'arrange quand même. Mercredi après-midi, mercredi matin, il fait beau, 12 et 13 degrés, 16 et 18 l'après-midi, des nuages tout de même, et jeudi, bah, il fera beau aussi, donc entre 16, c'est le week-end, hein, le long week-end celui-là. Donc jeudi 14, entre le matin et l'après-midi, 17-19 degrés, un peu de pluie en Sud-Sarthe, mais pas grand-chose, et le week-end prochain, vendredi, 15, 12 et 14 degrés pour les températures, 16 et 18, un peu de pluie du côté de Vibray, Saint-Calais signalé, et l'après-midi, samedi, le week-end, ce sera un peu de pluie aussi du côté de Loué, signalé également entre 14 et 15 degrés, avec beaucoup de nuages, mais pas de pluie, 17-20 degrés, donc samedi, et puis pour terminer, dimanche, 14-15 degrés pour les températures, ça reste stable. Un peu de pluie et de l'après-midi, il fera plutôt correct. Les températures 17-20 qui restent assez stables hein, sur les 15 jours à venir. C'est qu'une tendance, hein, évidemment, mais a priori, l'autre week-end, pas celui-ci, mais l'autre week-end, ça devrait aller. Bon, d'ici là, hein, ça peut changer, évidemment. 2-3 jours, ça change. Alors, imaginez. En 15 jours, 8h54, voilà, c'était le petit point météo, 8h54, eh bien, on va se quitter en musique, évidemment. Pourquoi pas un petit Aerosmith avec I Don't Want To Miss A Thing, c'était la BO du film avec Bruce Willis. Armageddon. On va se quitter déjà. Hein, voilà, on a déjà fait nos deux heures. On se retrouve demain 7h, 9h, bien évidemment. Vendredi, il n'y a pas de matinale, parce que c'est férié aussi. On se retrouve demain. Faites attention à vous, portez-vous bien. Et puis voilà, on va se quitter en musique évidemment. Et je vous dis à la semaine prochaine. Faites attention à vous et on se quitte en musique. Et puis je vous souhaite une bonne journée sur Fréquencié 97.9 FM, le DAB+, Le Mans et agglomération. Et puis sur le www.fréquence-ci.org, vous pouvez retrouver toutes nos capsules, et puis les interviews, bien sûr, j'y arrive plus, les interviews, voilà, et puis toutes nos émissions des collégiens, des lycéens et de nos bénévoles. Allez, on se quitte, à demain, bonne journée à vous sur Fréquencié, bonne semaine, bien sûr.

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1: Bonjour à tous. Emmanuel Macron appelle à une réouverture concertée du détroit d'Ormuz entre l'Iran et les États-Unis. Le président français réagit depuis l'Arménie alors que Donald Trump a annoncé le lancement aujourd'hui du projet Liberté, une opération qui vise à débloquer des navires coincés depuis 2 mois dans le Golfe. 15 000 soldats américains devraient être mobilisés. Une opération dénoncée par l'Iran qui pointe du doigt une violation du cessez-le-feu. En parallèle, vers un regain de tension au Liban, l'armée israélienne ordonne l'évacuation des localités du sud du Liban malgré la trêve. Israël dénonce une violation de l'accord de cessez-le-feu par le Hezbollah. En France, les distributeurs de carburant sont conviés à une réunion à Bercy dans la matinée. Le ministre de l'économie, Roland Lescure, doit ainsi évoquer la situation face à la hausse des prix à la pompe. Selon la Tribune Dimanche, le Premier ministre Sébastien Lecornu les encouragerait à un plafonnement généreux des prix à la pompe pour redistribuer les surprofits réalisés grâce à la flambée des cours du brut. Tous les étudiants peuvent désormais bénéficier des repas du Crous à 1 euro. La mesure entre en vigueur aujourd'hui. Toutes les personnes souhaitant en profiter doivent posséder une carte d'étudiant des métiers comme les apprentis ou les alternants. Les doctorants pourront également en bénéficier, tout comme les volontaires engagés dans une mission de service civique. Charles Laloncle, visé par une plainte pour prise illégale d'intérêt. Il s'agit du rapporteur de la commission d'enquête sur l'audiovisuel public. L'association AC Anticorruption estime qu'il aurait été influencé par la direction de Lagardère News. Le député qui publie aujourd'hui son rapport, il propose ainsi 80 recommandations. L'élu préconise notamment de supprimer la chaîne France 4 dédiée au public jeune ou encore de fusionner France 2 et France 5. Et puis on termine avec un mot de sport, du ping-pong. La France s'est imposée hier face au Japon pour ce début des mondiaux de tennis de table par équipe. Les tricolores emmenés par les frères Lebrun terminent premier de leur poule. La France qui pourrait ensuite tomber sur un gros morceau et croiser la Chine. Excellente matinée à tous.
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2: Bonjour à toutes et à tous, bienvenue dans cet agenda qui fait le tour des événements à venir dans la semaine sur Sillé et ses environs. Commençons à Beaumont-sur-Sarthe le samedi 9 mai à 20h. Venez au moulin de Laurière pour une soirée hommage à John Coltrane, une figure du jazz. Cet hommage invite le public à un moment hors du temps, mêlant musique et atmosphère immersive. Au programme, un concert du Hatcha Quartet, formation dont l'univers musical s'inscrit dans l'héritage du saxophoniste américain, entre modernité et exploration sonore. Ce voyage s'accompagnera d'une visite du moulin à la bougie, offrant au public une découverte originale du lieu dans une ambiance intimiste. Vous trouverez sur place bar buvette, des places de stationnement gratuites. Pour toute information ou réservation, vous pouvez les contacter au 06 89 95 64 34. Au 06 89 95 64 34. Passons par Roissévassé le samedi 9 mai de 16h à 17h. Venez à la randonnée gourmande organisée par le comité d'animation. Le départ de la randonnée est à la salle multi-activité de Roissévassé. Le tarif est de 17€ pour les adultes et de 9€ pour les enfants de moins de 13 ans. Les places sont limitées et sur réservation. Vous pouvez les contacter par mail au comitéanimation.roissé@gmail.com. Sans accent, sans majuscule et sans espace, ou par téléphone au 06 52 51 96 95. Au 06 52 51 96 05. Le dimanche 10 mai, un vide-grenier est organisé par le comité de l'animation dans la rue principale de Roissévassé de 8h à 18h. Vous trouverez restauration et buvette sur place. Les véhicules seront interdits sur la rue. L'emplacement de votre stand est gratuit. Pour tout renseignement ou réservation, vous pouvez les joindre au 06 26 33 69 71. Au 06 26 33 69 71. Ou par mail au comitéanimation.roissé@gmail.com. Le tout également sans accent, sans majuscule et sans espace. Du côté de la Mayenne, passons par Évron. Le vendredi 8 mai, le CA Évron Roller organise une randonnée roller dans le centre-ville d'Évron de 15h à 18h. Le départ sera sur la place Pierre Mendès France pour un circuit d'environ 2 km. Casques et protections sont fortement conseillés pour votre sécurité. L'inscription se fait à 14h, l'entrée est gratuite et la participation de la randonnée est de 2€. Poursuivons avec les féodales à Clairbois. Dans le domaine de Clairbois, à Sainte-Suzanne-et-Chame, que vous soyez passionné d'histoire ou simplement à la recherche d'une journée amusante en famille ou entre amis, les féodales de Clairbois sont l'événement à ne pas manquer. Dans un décor unique autour du donjon de la Ménie, de la Ferté-Clairbois, vivez un moment hors du temps. Animation, campement, jeux équestres, scénettes vous feront découvrir la vie d'une ferme fortifiée du XIIIe siècle, avec également au programme de nombreuses démonstrations. Calligraphie, armes, jeux médiévaux, lancers de haches, tissage, initiation à l'archerie médiévale, jardin médiéval, forge et plein d'autres animations sont prévues au cours de la journée. La journée est organisée par l'association La Ménie de la Ferté-Clairbois. La réservation se fait en ligne, vous pouvez les joindre au 07. 50 90 64 40 au 07 50 90 64 40. L'entrée est de 8€ pour les adultes et gratuite pour les enfants de moins de 12 ans. Le dimanche 10 mai de 15h à 16h30, venez au parcours Mémoire de Sainte-Suzanne. Cette visite propose une lecture sensible de la commune de Sainte-Suzanne à travers ses lieux de mémoire. Du dolmen des Herves, témoin des premières pratiques funéraires à la création du monument aux morts incarnant la mémoire des conflits contemporains. Le guide conférencier vous donnera les clés pour comprendre l'évolution des pratiques funéraires et du souvenir. Rendez-vous sur le parking du dolmen des Herves. Des déplacements en voiture sont à prévoir entre le dolmen des Herves et le cimetière de Sainte-Suzanne. Le tarif est de 5€ pour les adultes. Pour toute question, vous pouvez les appeler au 02 43 58 13 00 au 02 43 58 93 00. Finissons cet agenda avec quelques lotos. Un loto à Beaumont-sur-Sarthe organisé par le comité des fêtes de Doucelles dans la salle des fêtes de Beaumont et animé par Ludo Animation. Ouverture des portes à 18h et début des jeux à 20h. Vous tenterez de remporter de nombreux lots comme des bons d'achat pouvant avoir une valeur de 80 à 800 euros. Vous pourrez participer à des parties de Loto Plus ainsi que des parties de loto avec consolante. Vous trouverez restauration et buvette sur place. L'entrée est gratuite, mais vous pouvez réserver vos places au 07 80 28 80 93. Au 07 80 28 80 93. Le même jour, un loto à Saint-Guillaume est organisé par l'association Génération Mouvement Mont-Saint-Jean et le comité des fêtes de Saint-Marc-du-Désert dans la salle Maurice Thermon. Le loto sera animé par Anthony. Ouverture des portes à 18h et début des jeux à 20h. Vous tenterez de remporter différents lots comme des cartes cadeaux pour avoir une valeur de 50 à 1000 euros. Vous pouvez également remporter des lots de viande, des corbeilles apéro ainsi que de nombreux autres lots. Vous pourrez participer à des parties spéciales et des parties de Loto Plus. C'est la fin de cet agenda. On se retrouve la semaine prochaine et d'ici là, portez-vous bien.

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4: Les belles et bonnes nouvelles de Saul, lues par Louis. Auditions. Dans une taverne bondée de civils et lieux d'incivilité, une scène se prépare. Simple agrégat de table, cela suffira amplement pour disposer les instruments nécessaires à cette représentation. Au dehors, le barde censé noyer ses spectateurs sous un déluge de notes se prépare, autant dans l'accord de ses instruments que dans sa propre tenue. En effet, Lady Zaza, de son nom de scène, se trouve être Lady la nuit et Monsieur de jour. Il ne sait pas s'il va conserver très longtemps cette double vie. Son audition arrivant, il va bien falloir qu'il remplace les bouquets de roses par la révélation du poteau rose pour avoir une place parmi ses contemporains, ma foi, fort fermés d'esprit pour des travestis en d'autres sur les planches. Bref, notre lady se prépare et finit par rentrer dans la salle, les sous la voyant de dessus, lui faisant machinalement une place, tandis qu'elle progressait vers la scène. À chaque marche montée avec ses souliers à dessouler les aveugles, le public fit taire les verres et chopines. Les premières notes de son violon firent bruiner la plénitude à travers la taverne. Mais toute bruine précède l'orage. Les notes s'accélérèrent tandis qu'au pied, le rythme simple se mut en tonnerre grondant. Les éclairs se mirent à frapper lorsque les cordes de son violon semblèrent se transmuter en métal, conduisant l'électricité jusque dans les planches de bois de la taverne. Malheureusement, la pauvre taverne est loin des hauts tours de la ville. Alors, quand la foudre frappe le bois, celui-ci s'enflamme. C'est donc ainsi que le feu fumait à la taverne, les incivils brûlant de danse convulsive avec les plus civilisés, comme dans une mélasse de chaleur humaine maintenue à température par la musique de Lady Zaza. Et encore, elle ne s'était pas mise à chanter. Une fois le son de sa voix accompagnant sa chaleur instrumentale, c'est toute la taverne qui se trouve comme envoûtée. Nul ne se souvient de ce qu'elle a dit, ni même de ce qu'elle a joué, mais tous en gardent un souvenir gravé au fer rouge. Même les rares qui n'étaient pas encore sous se trouveront le lendemain aux aurores avec une gueule de bois de tous les dieux. En parlant de Lady Zaza, tous ceux l'ayant entendu, la place en tant qu'envoyé de Dionysos, voire champion de celui-ci, ne volant sur leur pauvre terre mortelle seulement le soir pour les nimber d'ivresse musicale avant de repartir dans ses appartements près des dieux. Les autres, ignorant toute sa superbe, soit l'ignore en prenant ses fans pour des fanatiques, soit refuse de se joindre à ses festivités de peur de se faire happer leur goût musical. Bref, la représentation se passa pour le mieux, le feu continuant de brûler malgré le départ de notre lady aux heures les plus avancées de la nuit. La nuit fut courte et notre lady, maintenant redevenue monsieur, se leva aux aurores. Il fit sa toilette et se posa devant le miroir de son humble bâtisse, dans le quartier pauvre. Chaque soir, c'est la même chose. Le tavernier est toujours trop saoul pour lui payer le sou à la fin de la scène. Puis ensuite, oublie ce qui s'est passé ce soir-là, excepté que ce fut une splendide soirée. Mais ce n'est pas réellement ce qui préoccupe notre Zaza. Il se pourra même que ce désagrément ne l'ait jamais préoccupé. Ce qui le stresse ce matin, c'est plutôt l'audition qu'il a de prévue avec les officiants au théâtre, composée d'un certain Maître Posla, réputé être très exigeant et ne laissant passer que les meilleurs. On entend même dire de lui que si le théâtre de la ville est aussi reconnu et prestigieux, c'est grâce à ses soins sans faille dans l'accueil de nouvelles têtes dans la troupe. Bref, quoi qu'il en soit, notre Zaza se remit une dernière fois à potasser ce qu'il devrait présenter devant Posla. Le soleil ayant passé son zénith, Zaza se dirigea doucement, mais pas tranquillement, vers le théâtre. Ses pas étant millimétrés sur le rythme de sa présentation future, tandis que les notes se jouaient en boucle dans sa tête. Une fois rentré dans le théâtre, il se retrouva derrière une file d'attente qui avançait au rythme des « suivants » jetés par la voix de Maître Posla. La file avançait plutôt vite, avec seulement une petite minute par candidat, ce qui surprit notre Zaza, s'attendant à avoir bien plus d'une minute de présentation. Alors il se mit à réfléchir, quelle partie couper, où fusionner et comment, accélérer ici, non, « suivant » Zaza prit donc place sur les planches, Maître Posla se tenant dans l'un des sièges de la salle. Je t'écoute. Zaza se mit donc à jouer les premières notes, comme il avait pu le faire des milliers de fois. Il commença à convoquer la foudre et l'éclair, en laissant planer l'odeur de poudre et le tonnerre, se préparant à enflammer la salle comme à son habitude. C'est à ce moment-là qu'il se rendit compte d'un hic. Au milieu de la salle, autour de ce maître Posla, un froid polaire rayonne, un froid gelé l'enfer. Un combat s'engagea donc entre ces chaleurs humaines et cette froideur solitaire. À chaque explosion de chaleur de notre Zaza, ce maître Posla le contrait d'un simple revers de main par sa simple et puissante solitude. Ce combat dura en réalité plusieurs minutes, et les autres venus pour une audition commencèrent à trouver la file d'attente longue. Il semblerait donc que ce maître Posla prenait d'une manière ou d'une autre un certain plaisir à cette lutte. Quoi qu'il en soit, maître Posla refusa à notre Zaza l'accès au théâtre, en arguant que ce qu'il a présenté là n'est absolument pas correspondant à l'âme de ce théâtre. Et qui plus est, ce qu'il a montré n'était pas satisfaisant, sans doute dû au trac. Notre Zaza se prit ce refus de plein fouet et sortit du théâtre le poing serré. On revit ce Zaza encapuchonné la nuit suivante, un rouleau de peinture à la main. On ne découvrit que au petit matin ce qui avait été peint, et tout ce que l'on peut dire, c'est que ce n'était pas très glorieux pour le théâtre ainsi que pour Maître Posla. Mais notre Zaza eut la bonne idée de signer sa colère. Il se fit donc arrêter par la milice, et nul ne sait maintenant ce qu'il est advenu de cette somptueuse Lady Zaza.
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5: Le corps humain est un royaume où chaque organe veut être le roi. Il y a la tête, le cœur, les couilles, ça vous le savez déjà. Mais les autres parties du corps ont aussi leur mot à dire. Chacun veut prendre le pouvoir, et le pire est à venir. Il y a bien sûr la bouche qui a souvent une grande gueule. Elle pense être la plus farouche mais se met souvent le doigt dans l'œil. Elle a la langue bien pendue pour jouer les chefs du corps humain. Elle montre les dents, c'est connu, mais n'a pas le cœur sur la main. Seulement la main n'a pas forcément le monopole du cœur. Elle aime bien serrer le poing, elle aime jouer les terreurs. Elle peut même faire un doigt, elle ne fait rien à moitié. La main ne prend pas de gants et nous prend vite à contre-pied. Le pied n'a pas de poil dans la main, mais manque d'ambition. Au pied levé, je dirais comme ça que le pied n'a pas le bras long. Les bras, eux, font des grands gestes pour se donner le beau rôle. Ils tirent un peu la couverture, mais gardent la tête sur les épaules.

c'est le langage du corps. Quand la bouche en fait trop, la main veut marquer le coup. Pour pas prendre sa gifle, la bouche prend ses jambes à son cou. La bouche n'a rien dans le ventre, elle préfère tourner le dos. Et la main sait jouer des coudes, la tête lui tire son chapeau. Mais l'œil n'est pas d'accord et lui fait les gros yeux. Ils sont pas plus gros que le ventre, mais l'œil sait ce qu'il veut. Car l'œil a la dent dure, le corps le sait, tout le monde le voit. À part peut-être la main, qui pourrait bien s'en mordre les doigts.

faites pas la fine bouche, j'espère que vous serez d'accord que ce texte est tiré par les cheveux, mais que petit à petit il prend corps. Je n'ai pas eu froid aux yeux, mais je reste un peu inquiet. Je croise mes doigts pour qu'au final je retombe sur mes pieds. Ne soyez pas mauvaise langue, même si vous avez deviné que pour écrire ce poème, je me suis tiré les vers du nez.

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1: Et bien bonjour à toutes et à tous, bienvenue dans Ciné-Cié, la rubrique qui vous présente le film qui vous est proposé à la salle Léon Bénardo de Ciel Guillaume. Et cette semaine, le film en projection, c'est Police Flash 80. Il a comme genre comédie, crime, dure 1h26. Ce film de Jean-Baptiste Sorel avec François Damiens et Audrey Lamy, Paris, années 80. Le trafic d'héroïne envahit la capitale. Un duo de flics à l'ancienne, Yvonne Kastendeutsch et Johnny Lansky, tient encore la baraque. Jusqu'à ce que ce dernier se fasse descendre. Pour faire tomber le réseau, Yvonne est propulsée à la tête d'une unité expérimentale, la Police Flash 80. Il va devoir désormais faire équipe avec des jeunes recrues aux méthodes modernes, loin de ses habitudes de mâle dominant, fan de Sardou et d'Andouillette. Et on écoute tout de suite la bande-annonce.
2: Police !
3: Police Flash 80. Ça va envoyer du pâté.
4: Excusez-moi, mais c'est quoi ce bordel ici, là ?
5: Dylan Robles-Bernard.
4: Dans deux secondes, cocotte.
6: Le ministre m'a demandé de créer une brigade spéciale des meilleures îles de France, la police Flash 80.
4: Oh non, pas plus, j'aime pas le nom.
5: Vous en étiez où de l'enquête sur le trafic d'héroïne ?
7: Tous mes dealers me disent que tu prends 20% de la recette.
5: Vous avez pas des procès-verbaux d'interrogatoire, des saisies ?
4: Oh oh, on baisse le chauffage, Guilhoud, d'accord ?
5: Dylan.
4: Il y a un patron, hein. Il y a un coq dans un poulailler, il n'y en a pas deux. Hein.
8: Cette jeunesse sombre toujours dans la délinquance.
9: C'est la jeunesse d'aujourd'hui.
8: T'as raison, non, on n'a pas eu cette chance.
10: Voilà. Lordis, arrête !
11: Dans 30 piges, il se passe quoi ? Les mecs vont organiser leur petit trafic peinard ? Vous notez quoi, vous ?
12: Moi, si je m'écoute, c'est dans sa gueule, hein.
5: Non, non, non, non. Mais vous en faites quoi du code de déontologie ?
12: Je me torche avec.
5: Oula. Police !
12: Elle est pas des témoins de Jéhovah. Putain. Là, il est mort de chez mort.
4: Alors, le topo.
13: Juste une belle brûlure et un trou de balle dans le front.
14: Police ! On va régler ça maintenant.
5: Mais quand tu veux, Yvon, quand tu veux. Je me suis toujours bien débrouillé en corps à corps. Vous êtes en état d'arrestation.
14: Il est là ! J'allais !
12: On reprend l'enquête.
14: Mais non, mais faut que tu te soignes d'abord.
12: Sur 30 ans de terrain, je peux te dire que j'en ai vu d'autres.
14: Hein. Et c'est reparti.
1: Projection le vendredi 8 mai à 20h30 et le dimanche 10 mai à 18h. Je vous rappelle que ce film vous est proposé par Ciné Culture et Cinéambule pour un tarif unique de 5€ avec une carte de fidélité gratuite qui vous permet de bénéficier d'une place au bout de 10 entrées. Ce ciné-ci se termine et je vous dis donc à la semaine prochaine.

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1: Bonjour à toutes et tous. À la une, l'escalade entre l'Iran et les États-Unis. Le ministère des Affaires étrangères iranien appelle les Américains à renoncer à leurs demandes excessives et à adopter une approche raisonnable pour de nouvelles négociations de paix. L'Iran qui promet aussi d'attaquer l'armée américaine si elle s'approche du détroit d'Ormuz, alors que Donald Trump a annoncé lancer une opération pour escorter les navires bloqués dans le détroit. Et côté français, Emmanuel Macron appelle lui à une réouverture concertée du détroit d'Ormuz. Déclaration à son arrivée ce matin en Arménie. Le chef de l'État estime aussi essentiel que le cessez-le-feu soit respecté au Liban, alors qu'Israël annonce mener de nouveaux bombardements dans le sud du pays. Dans l'actualité également, près de 8000 teufeurs toujours rassemblés sur le site de la rave party dans le Cher. Elle dure depuis vendredi et conséquence, ce matin, la préfecture a supprimé 8 lignes de bus scolaires dans le secteur pour des raisons de sécurité. Plus de 8700 véhicules ont été contrôlés ce week-end et près de 3500 procès-verbaux ont été dressés, notamment pour participation à un rassemblement illégal. Des repas à 1 euro pour tous les étudiants. La mesure entre en vigueur aujourd'hui dans les Restos U. Une concession du gouvernement en début d'année sous la pression des députés socialistes. Ce tarif unique est mis en place dans tous les restaurants Crous, alors que jusqu'ici, seuls les étudiants boursiers pouvaient en bénéficier. L'inquiétude de l'Organisation mondiale de la santé face à une épidémie qui a déjà fait 3 morts à bord d'une croisière. Une infection à hantavirus détectée à bord. Un cas est confirmé et 5 autres suspectés. Cette maladie respiratoire est transmise par les rongeurs. L'OMS indique que des investigations approfondies sont en cours. Enfin, la pépite du cyclisme français sera bien sur le Tour de France cet été. Après un début d'année retentissant, Paul Sexas et sa formation Decathlon CMA-CGM officialisent sa première participation. À 19 ans, il sera le plus jeune coureur à prendre le départ de la Grande Boucle depuis près de 90 ans. Ce sera à Barcelone dans 2 mois tout juste. Et c'est la fin de ce flash. Bonne journée.
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0: Bienvenue dans Des Ados, la santé mentale et une radio, le podcast de l'association Ados Fardeau Renouveau, pour ralentir, respirer et libérer la parole sur la santé mentale des jeunes. Nous sommes sur Fréquencier et en podcast sur les plateformes de streaming. Je me présente, je suis Lola, lycéenne de 16 ans, accompagnée de mes camarades Arwen. Bonjour Arwen.
1: Bonjour.
0: Camille.
2: Bonjour.
0: Et Chloé.
3: Bonjour.
0: Aujourd'hui, nous allons aborder un sujet qui fait parfois polémique, les réseaux sociaux et comment avoir et garder une approche saine avec eux. On a préparé pour vous des échanges concrets, sans filtre, pour y voir plus clair. C'est parti. Camille et Chloé, vous vouliez commencer par nous parler des réseaux sociaux plus en général.
2: En effet, maintenant, aujourd'hui, TikTok, Instagram et Facebook, ce sont des réseaux sociaux qui font intégralement partie de notre vie au quotidien en tant qu'adolescents et jeunes adultes.
4: Donc la technologie, elle a une place importante dans notre monde de nos jours, que ce soit avec les téléphones, les ordinateurs ou même les tablettes. Cette technologie, elle permet l'accès aux réseaux sociaux qui créent de nombreux débats dans le monde entier.
2: Du coup, c'est pour ça qu'on va se demander si cette accessibilité aux réseaux sociaux pour les jeunes représente-t-elle vraiment un danger pour nos futures générations ou celles de nos jours ?
4: Alors, nous parlerons d'abord des impacts négatifs des réseaux sociaux sur les jeunes.
2: Et ensuite, du coup, des impacts positifs des réseaux sociaux sur les jeunes.
4: Donc, le monde des réseaux sociaux a de nombreux impacts divers et variés. Certains sont négatifs, comme par exemple les disputes entre les enfants et les adultes.
2: On a cherché donc quelques chiffres. D'après le site parents.fr, 9 parents sur 10 reconnaissent se disputer avec leurs enfants à propos des écrans pour plusieurs raisons.
4: Donc, comme le temps d'écran, la vision de contenu inapproprié, l'usage du téléphone le soir ou pendant les repas.
2: De plus, pour un parent sur deux, le sujet revient au moins une fois par semaine.
4: Il existe de nombreux risques du côté moral et psychologique, comme l'un des plus importants, l'addiction.
2: On a cherché donc quelques définitions. Selon Larousse, l'addiction s'est définie comme un processus de dépendance plus ou moins aliénante à des toxiques ou à des comportements. Donc, pour résumer, l'addiction, c'est un processus par lequel un comportement humain permet d'accéder au plaisir immédiat tout en réduisant une sensation de malaise interne.
4: Donc, selon le site Addict Aid, entre 2018 et 2022, la part des jeunes accro aux réseaux sociaux dans le monde est passée de 7% à 11%.
2: L'utilisation excessive des réseaux sociaux peut causer des problèmes de santé mentale chez les jeunes.
4: Comme de l'anxiété, la dépression, l'anorexie, la dysmorphobie, des troubles du comportement alimentaire, même des idées suicidaires, la consommation de drogue ou d'alcool, un manque de sommeil ou même une exposition plus importante au harcèlement avec le cyberharcèlement.
2: Ces impacts négatifs sont nombreux et importants et ont des conséquences assez dévastatrices sur la santé mentale des jeunes, ce qui cause, d'après les premiers secours en santé mentale,
4: un taux de 29% des gens entre 18 et 24 ans avec des idées suicidaires, soit environ 400 adolescents qui meurent de suicide chaque année selon le site info.gouv.fr.
2: Il y a de nombreux impacts négatifs, mais il existe quand même aussi des impacts positifs.
4: L'information est l'une des principales caractéristiques des réseaux sociaux.
2: Malgré les fake news nombreuses et aussi dues à l'IA.
4: Donc ça peut devenir une bonne source d'information. Certains journaux, par exemple, sont modernisés et sont maintenant présents sur les réseaux sociaux.
2: Comme Le Monde sur Instagram, par exemple.
4: Certains influenceurs permettent eux aussi l'accès à l'information.
2: Comme Hugo Décrypte, qui est assez connu sur TikTok et Instagram, notamment auprès des jeunes en France.
4: La créativité et les activités manuelles, grâce aux bons conseils de certains influenceurs sur TikTok ou Instagram ou même encore Facebook, représentent une bonne partie des vidéos sur les réseaux sociaux.
2: Des tutoriels pour la cuisine, le dessin, la peinture et d'autres activités à découvrir par vous-même et selon vos goûts, vos envies. Cela permet également de découvrir de nouvelles passions et de s'intéresser à des activités différentes de ce que l'on a l'habitude de voir.
4: Cela permet également de pouvoir développer une nouvelle forme de communication avec par exemple le pouvoir de communiquer et de s'envoyer des vidéos ou même de se parler par message.
2: Le soutien est aussi important. Il existe ce qu'on appelle des communautés qui permettent de rassembler des personnes ayant par exemple les mêmes idées, les mêmes goûts ou les mêmes passions, permettant ainsi d'être compris et de ne pas se sentir seul.
4: Quand on est triste ou même qu'on peut se sentir mal ou seul, on peut regarder des vidéos drôles ou divertissantes. Ces impacts positifs permettent de ne pas oublier le but premier des réseaux sociaux.
2: Se divertir et communiquer sans problème. Les réseaux sociaux présentent un risque pour nos futures générations, avec tous ces impacts négatifs touchant à la santé mentale, qui peuvent donc faire peur aux parents qui veulent protéger leurs enfants de ce danger.
4: Mais n'oublions pas qu'il reste du positif malgré tout. Il faut donc juste trouver ce côté des réseaux sociaux en faisant un bon usage de ces impacts, contenant de graves risques qui peuvent être diminués.
2: Et vous, avez-vous déjà eu des impacts négatifs ou positifs ?
0: Et bah du coup, toi, Arwen, par exemple, t'as déjà eu des impacts négatifs en étant sur les réseaux sociaux ? Bah oui, du coup, ça m'est déjà arrivé, notamment le fait, par exemple, de me comparer aux autres sur les réseaux quand je vois des photos de gens bah, qui montrent leur corps ou même juste ce qu'ils font dans la vie. Bah, forcément, ça peut rendre un peu jaloux et on peut se dire bah, pourquoi ma vie, est-ce qu'elle est pas comme ça et pourquoi est-ce que moi, je suis différente d'eux. Mais c'est très superficiel de se dire ça et en soi, chacun est différent et chacun fait ce qu'il veut, donc c'est vraiment pas grave.
1: C'est ça, et en fait, vu qu'on est exposé aux réseaux sociaux à partir d'un très jeune âge, on n'a pas forcément le mental de se dire, bah...
2: Même le recul de se rendre compte qu'en fait, c'est pas réellement la réalité et que les réseaux sont des fois, et des fois assez souvent même, superficiels.
1: C'est ça, et moi je voulais revenir un peu plus en détail. Vous avez parlé de dysmorphie. Et parce que c'est vrai qu'il y en a toujours eu, hein, depuis toujours, mais avec les réseaux sociaux, bah, c'est complètement en fait, décuplé.
2: Justement, comme disait Arwen, on a tendance à se comparer, justement, notamment avec le physique des uns et des autres, et du coup, la dysmorphie peut à ce moment-là apparaître.
1: Alors, c'est très personnel, mais vous avez déjà eu, parfois, eu affaire avec de la dysmorphie ?
0: Bah, personnellement, moi, oui. Ça touche pas forcément tout, mais je sais que, par exemple, sur ma taille, j'ai toujours été... un peu, bah, vu que je suis assez petite, on m'a toujours dit des choses, et même sur les réseaux, quand je vois la plupart des filles font 1m60, 65, bah, forcément, des fois, ça me faisait me dire que j'étais différente, t'es beaucoup trop petite, et ça a déjà joué là-dessus, mais...
1: Et maintenant, est-ce que ça va mieux au niveau de ta taille ?
0: Bah, honnêtement, oui, ça va quand même mieux, même si bah, forcément, des fois, ça arrive d'avoir des remarques de personnes que je connais même pas parfois, mais honnêtement, je me sens vachement mieux à propos de ça, et... Je me sens différente, mais je me sens bien en étant différente, voilà.
1: Bah en fait, c'est vrai que quand on est petit, en fait, on voit ça, on voit sur les réseaux sociaux, les, bah, du coup, je peux prendre ton exemple avec les gens grands, on peut voir ça et du coup, on n'a pas le réflexe de se dire, ouais, mais c'est pas si grave que ça, en fait. En fait, toi, maintenant, t'as grandi et tu peux avoir, enfin, sans mauvais jeu de mots, t'as grandi et maintenant, tu peux avoir cette... cette mentalité-là de te dire bah, que finalement, c'est pas si grave que ça, quoi.
2: Après, on a aussi beaucoup vu la dysmorphie, notamment pendant... Bah, là, je pense qu'on va bientôt rentrer dans ça, malheureusement. Mais le summer body, qui est quand même assez connu. On a eu d'ailleurs le... Je sais plus, je crois que c'est cette année ou l'été dernier, où il y avait justement des gros phénomènes de campagne de minceur, mais extrêmes et très dangereux d'ailleurs pour la santé, où il fallait limite arrêter de manger, où ce qu'il fallait prendre comme repas, c'est une feuille de salade, et du sel et du poivre. Donc je pense que la dysmorphie a déjà été un peu renforcée, et même énormément renforcée, bah, du coup par l'image des réseaux sociaux, et encore plus, je pense, par l'image du summer body, qui est quand même un peu dérangeant, je trouve.
4: Oui, j'ai vu aussi sur TikTok qu'il y a le skin tone, je crois que ça s'appelle comme ça. Et je sais que ça a pris vachement d'ampleur cette année, surtout. Je sais que j'ai vu plein de comptes où c'était écrit faut pas manger, etc. Trucs comme ça.
2: Bah, la mise en avant de la minceur c'est toujours faite, mais elle a été encore plus, je pense, banalisée depuis les réseaux sociaux. On voit notamment les filles qui, alors c'est absolument pas péjoratif, mais qui retouchent leur corps. Et justement, nous, quand on voit cette image, on se dit pas, bah forcément elles l'ont retouchée, donc on peut bah, justement avoir cette dysmorphie face à cette photo qui semble tellement parfaite.
0: Je sais que sur TikTok, il y a une dédiabolisation du fait d'être très très très mince et aussi le fait de ne rien manger, et il y a des gens qui en donnent, comment dire, une esthétique qui le romantisent un peu et qui sont en mode mais c'est super génial, ils font des photos très belles, très très romantisées de la chose, alors que c'est pas du tout une chose à romantiser et que bah, c'est super dangereux, surtout pour les jeunes filles sur TikTok qui peuvent tomber sur ça et se dire ah, bah c'est super et je vais le faire, alors que c'est pas la bonne chose à faire.
2: Notamment ceux qui ont des problèmes de troubles du comportement alimentaire, justement, qui peuvent alimenter encore plus ou en créer, ce qui est un phénomène quand même très très dangereux.
1: Bah c'est ça, mais surtout au niveau des jeunes filles, hein, parce que en tant que jeune fille, bon, ça arrive aussi aux garçons, mais avec les filles, en fait, c'est décuplé avec les standards de beauté et tout ça, et quand on est jeune, je sais que ça peut vraiment prendre des ampleurs qui sont énormes, quoi.
2: On n'a pas ce recul, justement, en fait, de se rendre compte de ce qui est vrai, de ce qui est faux, de ce qu'il faut faire, de ce qu'il ne faut pas faire, et justement, des fois, en parler aussi, de se rendre compte, et en fait, se dire, bah en fait, non, je suis normale, c'est juste eux qui enfin, sont en train de promouvoir cette image qui est un peu irréelle et impossible.
4: Puis en plus, il y a les influenceurs aussi qui décuplent oui. ce phénomène qui... Je sais qu'il y avait des espèces de gélules qui...
1: Le Ozempic, ouais.
4: Ouais, des trucs comme ça qui étaient vendus, que presque il y a un moment où plein d'influenceurs, ils faisaient en sorte de les vendre, etc.
1: C'est ça. Moi, je pense à l'exemple de Meghan Trainor, chanteuse connue mondialement, qui chantait en 2013-2012, je crois, qui est All About That Bass, qui disait que tu sois grosse, mince, c'est pas grave, on s'en fiche, ton corps est magnifique, et qui en 2023-2024, je crois, a pris cette cure de Ozempic qui l'a rendue toute maigre, alors qu'avant c'était une icône en fait des personnes en surpoids en fait, hein, c'était un emblème.
2: Après, on voit aussi en ce moment, et heureusement, la montée justement des, alors je sais plus trop comment on dit, mais les mid-size, justement aussi pour promouvoir, parce qu'à chaque fois on a l'impression qu'il n'y a pas entre les deux, c'est soit la minceur, soit l'obésité, enfin je sais pas trop comment le décrire, et du coup on a la mid-size qui apparaît aussi pour dégrader un peu et montrer aussi que c'est magnifique d'avoir des formes, je sais pas, chacun est différent, chacun ne peut pas avoir le même corps que tout le monde, on est humain en fait.
4: Et aussi j'ai vu, en parlant du mid-size qui essaie de donner un aspect positif, je sais que par exemple l'actrice qui joue de Penelope Bridgerton dans les chroniques de Bridgerton, elle a essayé de rendre ça normal, le fait que tout le monde n'est pas mince et qu'il y a des rondeurs. Et ça, je trouve ça incroyable.
1: C'est ça, en fait, maintenant, il faut trouver des solutions à ça pour essayer de briser le cycle des jeunes filles, des jeunes garçons qui voient ça sur les réseaux sociaux et qui se disent, faut que je sois pareil. En fait, moi, je pense que c'est la place des personnes connues, en fait, la place des personnes sur les réseaux sociaux qui publient, de prendre cette place-là et d'avoir un peu de responsabilité vis-à-vis de ça.
3: Je sais qu'il y a une chanteuse, donc Billie Eilish, américaine, qui a fait une chanson qui s'appelle Not My Responsibility, qui a un clip où elle va enlever ses vêtements et ça parle du fait qu'elle se fait tout le temps dire des choses à propos du fait qu'elle n'est pas forcément mince et elle va en parler mais pour dire que c'est pas de sa faute et qu'elle est très bien comme elle est et que c'est le principal et c'est un clip qui m'a beaucoup touchée moi quand je l'ai regardé et qui touche encore beaucoup de gens à notre époque.
2: Ok, donc du coup, on vous a un peu résumé, déjà par rapport aux réseaux sociaux et par rapport à la dysmorphie aussi, notamment, enfin, principalement même. Donc, on voit du coup les impacts négatifs avec la promotion du skinny talk, mais qui peuvent être en fait nuancés grâce aux impacts positifs avec la mise en valeur des corps différents de chacun, notamment avec le mouvement mid-size.
1: Donc, je crois qu'on a fait le tour du sujet. Merci les filles. Tout de suite, on fait une pause musicale avec Victime des réseaux qui rentre parfaitement dans le thème de la chanteuse Angèle.

0: Et bien maintenant, c'est au tour d'Arwen qui va nous parler d'une télé-réalité pas comme les autres.
1: Donc moi, je vais parler d'une télé-réalité qui s'appelle The Circle et qui comporte plusieurs saisons, avec la première saison sortie en 2020 aux États-Unis. Depuis, la série, elle a été déclinée sur plusieurs pays comme le Brésil ou la France et même l'Allemagne, je crois. Donc c'est en gros, un certain nombre de joueurs vont se réunir dans un bloc d'appartements, mais ils vont être tous séparés et un par un dans un appartement. Et aucun d'eux va pouvoir voir les autres tout le long de leur périple dans cette télé-réalité. Mais ils vont cependant pouvoir communiquer sur un réseau social qui est propre au jeu. Et ils vont faire plusieurs jeux tous ensemble, toute la journée, toute la semaine, pour se connaître, mais toujours sans se voir. Mes parents, ils peuvent décider de mentir sur leur identité pour avoir plus de chances de gagner, ou même pour le fun, on va dire. Je sais qu'il y avait un garçon qui se faisait passer pour deux filles sur un même compte, par exemple. Et donc, plusieurs fois dans la semaine, ils vont devoir voter chacun pour exclure un joueur. Et donc, à chaque semaine, un joueur va être exclu. Et donc, le dernier joueur a donc gagné et... À la fin du jeu, ils vont tous se retrouver et comprendre qui était qui, et donc c'est la partie un peu drôle du jeu.
0: Il me semble aussi que du coup dans Circle, c'est vraiment comme un réseau social, un peu comme Instagram en fait, où ils créent leur compte, et donc les imposteurs, ils créent avec des fausses photos, des fausses descriptions, ils s'inventent une vie en fait.
1: C'est exactement ça, et c'est un peu ce que certains peuvent faire en dehors des jeux d'ailleurs. Parce que justement, on peut se rappeler que les réseaux sociaux, c'est pas la vraie vie grâce à ce jeu. Et on peut se dire qu'il faut toujours rester très très prudent sur les réseaux, parce que tout le monde peut mentir au final. Chaque personne qui peut être mal intentionnée ou pas d'ailleurs, peut mentir à propos de sa vie ou sur son apparence pour de multiples raisons. Par exemple, il y a des individus qui vont créer des fausses identités en utilisant des photos volées sur internet par exemple, pour séduire les gens ou pour escroquer des gens. Et on l'appelle donc du catfishing en anglais, donc des arnaques sentimentales qui sont faites pour se jouer un peu du cœur des gens par exemple. Donc en plus, il y a l'usage massif de filtres et de retouches photos sur les comptes Instagram ou sur tous les réseaux sociaux quasiment, qui va un peu déformer la perception de la réalité et qui va créer une sorte de perfection qui est inaccessible, qui va pouvoir créer des complexes chez les gens, et donc la dysmorphobie, comme on l'a dit plus tôt. Parce que les gens peuvent se dire qu'ils sont trop ou pas assez par rapport aux gens qu'ils peuvent voir sur les réseaux. Et aussi, il y a des gens qui vont créer des faux profils professionnels ou d'experts pour vendre des produits qui n'existent pas ou qui juste sont du dropshipping, par exemple. Ça peut créer de la désinformation, parce qu'en fait, c'est super simple, parce qu'ils sont dans l'anonymat, en quelque sorte, et donc c'est super facile de mentir à ce propos, et ça gâche un peu tout le principe des réseaux sociaux où t'es censé montrer ta vraie vie et toi-même. Donc ces cas, ils vont illustrer que la technologie, elle permet de construire une identité qui peut être très souvent trompeuse, et que c'est très important de garder un esprit critique face aux réseaux sociaux et aux médias en général. Pensez-vous du coup, les filles, que ce genre de concept, c'est plutôt préventif, ou alors est-ce que ça va inciter les gens à mentir en fait à propos d'eux-mêmes ou de leur vie sur les réseaux ?
2: Je pense que ça dépend de la perception de chacun. Je pense que si on a assez de recul et on réalise en fait à quel point ça peut être nocif, mais aussi assez marrant, je pense, dans une certaine limite. Mais je pense que si on n'a pas assez de recul, donc on le prend peut-être un peu trop au premier degré, justement, on se dit « Oh là, ça a l'air vachement bien. » On peut se faire passer pour un peu qui on veut.
3: Je rejoins un peu l'idée de Chloé, c'est un peu des deux, ça dépend de la personne, parce que on peut très bien, enfin ça peut inciter aux jeunes de leur dire que bah oui, effectivement c'est facile de mentir, mais ça peut aussi leur dire que bah effectivement on peut mentir et que c'est hyper simple et que du coup on peut s'inventer une vie qui est pas la nôtre.
1: Bah moi je sais que quand j'étais petite et que j'ai regardé The Circle pour la première fois, enfin à chaque fois je voyais ceux qui s'inventaient des histoires super loufoques et ils étaient il y avait une fille qui s'inventait, elle disait qu'elle était un homme de 60 ans alors qu'elle avait 20 ans, et l'inverse, une vieille dame de 70 ans s'est fait passer pour un garçon de 18 ans, et je trouvais ça super drôle. Et je me suis dit, ce serait trop bien si moi je faisais ça, mais je me suis rendu compte plus tard qu'en fait c'est pas très drôle et que bah, ça ment aux gens, et c'est pas drôle du tout de se faire passer pour quelqu'un d'autre.
0: C'est ça, en fait, il y a une différence entre le concept, la télé-réalité qui est assez marrante, et la réalité qui l'est beaucoup moins. Moi je pense d'ailleurs à l'histoire d'Anne, je pense qu'on la connaît tous. Toutes et tous, Anne qui a versé en moins de 2 ans plus de 800 000 euros à quelqu'un qui se faisait passer pour Brad Pitt. Avec des photomontages plus que douteux, hein, si je puis me permettre.
2: Puis je pense que Brad Pitt n'a pas besoin d'argent pour le moment, surtout pas 800 000 euros.
0: Faut surtout faire attention en fait aux personnes qui sont souvent en détresse psychologique en fait, qui se font avoir par ce genre d'arnaque sentimentale en fait.
3: Puis aussi il y a les arnaques, il y a aussi les... plus ou moins les pédophiles avec les enfants, donc les jeunes peuvent être vachement touchés parce qu'ils comprennent pas grand chose, donc c'est assez dangereux quand même.
2: Réussir aussi à distinguer ce qui est vrai, ce qui est faux, ce qu'on peut croire, ce qu'on ne peut pas croire, ça devient de plus en plus compliqué, je pense. J'ai déjà vu des gens, justement, où on voit un profil Instagram très beau avec des photos d'animaux et tout ça. Puis quand on défile les publications, c'est plus des animaux très bien photographiés, c'est autre chose. Donc je pense que c'est très difficile à te retrouver, surtout quand c'est aussi bien fait. Je pense que j'ai jamais vu un réseau comme ça. Je précise, ce n'est pas moi qui regardais.
0: C'est ça, en fait, faut essayer de tout prendre avec des pincettes. Mais en fait, nous, quand on est adolescent, c'est compliqué, en fait, de faire ça. On n'a pas forcément le recul. On pense pas. On se dit toujours, bah, par exemple, avec Anne, on se dit, bah, ça arrive qu'aux autres. Ils sont trop débiles, les autres. Moi, jamais je tomberai dans ça. Et finalement.
2: Après, on n'a pas tous 800 000 euros sur nous, je pense. Donc, on peut moins aussi tomber dans le piège.
1: Je sais que. En dehors de l'histoire avec Brad Pitt, il y en a aussi qui reçoivent des messages de leur famille, de leurs parents, de leurs enfants, qui leur disent « Ah oui, mais je suis coincée là, j'ai besoin de 100 euros, est-ce que tu peux me les envoyer ?» Et en fait, c'est beaucoup plus simple de tomber dans le panneau, parce qu'on se dit c'est quelqu'un que je connais, c'est de la famille, et certains ne vont pas penser à vérifier le numéro, et vont directement envoyer l'argent, alors qu'en fait, c'est totalement une arnaque au final.
3: Et en revenant sur ce que tu as dit, Arwen, sur les messages aussi, j'ai vu il y a pas longtemps qu'il y avait des messages de la poste qui étaient faits avec. En fait, c'était des images envoyées avec le nom et l'adresse de la personne qui a reçu le message, faites avec l'IA, et du coup, il y en a plein de gens qui sont tombés dans le panneau, etc.
1: Eh bien, je peux changer un petit peu de sujet en faisant une sorte de petite prévention et en vous expliquant quels moyens on peut utiliser pour faire très attention sur les réseaux sociaux, parce que c'est un peu compliqué parfois. D'abord, c'est très très important d'avoir des codes sécurisés et différents sur chaque compte qu'on peut avoir, que ce soit sur les réseaux ou que ce soit sur des applications en général. Il faut les noter quelque part que seulement vous pouvez voir, ou alors les apprendre par cœur, mais c'est un peu compliqué. Mais vraiment avoir des mots de passe différents, parce que je vois beaucoup de monde qui ont les mêmes mots de passe pour chaque truc, pour chaque compte, de chaque réseau, pour chaque application. Et moi, on m'a toujours appris, en tout cas, de jamais avoir les mêmes mots de passe. Et c'est très important, je trouve. Et aussi, surtout, ne pas dire beaucoup d'informations sur sa vie privée à des gens qu'on ne connaît pas. Ou alors à des gens, évidemment, à qui on fait confiance, mais pas en ligne, en tout cas, à des gens qu'on ne connaît pas. Et aussi se méfier des messages qui peuvent être donc bizarres, comme on l'a dit, de gens qu'on ne connaît pas. Et surtout, se méfier des liens et des QR codes, parce que c'est les moyens les plus faciles d'avoir des virus, en fait. Les gens vont dire, oui, c'est un QR code, je vais juste le scanner, mais en vrai, il ne faut jamais, jamais, jamais scanner un QR code qu'on ne connaît pas, parce qu'on peut choper plein, plein, plein de choses qui ne sont vraiment pas très, très bien. Et aussi, faire très attention aux fake news, donc avoir un regard critique, on l'avait dit tout à l'heure. Faire attention, en fait, quand on voit une information, il ne faut jamais la prendre pour acquis et se dire, ah oui, bah ok, c'est vrai. C'est comme quand il y avait eu la Tour Eiffel qui était apparemment en feu, sur les réseaux, on l'a vu partout, elle n'était pas du tout en feu, mais certains l'ont quand même cru. Et donc, c'est très, très important de faire attention aux fake news et de vérifier ses sources et de ne pas croire tout ce qu'on voit sur les réseaux.
0: Eh bien, merci Arwen pour nous avoir présenté The Circle, aussi effrayant que marrant. Moi, je vais vous parler de tout autre chose, c'est-à-dire du temps passé sur les réseaux sociaux. Et pour bien commencer, pour bien entrer dans le vif du sujet, je vais vous demander, les filles, de prendre vos téléphones et de regarder combien de temps vous avez passé sur les réseaux sociaux hier.
1: Moi, je suis allée voir et j'ai passé environ 3 heures sur les réseaux sociaux hier, ce qui est déjà un peu beaucoup, je trouve, surtout pour une journée où on travaille quasiment toute la journée et qu'on n'a pas beaucoup de temps pour nous. Je trouve que 3 heures, c'est déjà beaucoup sur une journée.
0: Et toi, Camille ?
3: C'est un peu comme Arwen, aussi, à peu près entre 3 heures et 4 heures, c'est aussi beaucoup de temps passé sur les réseaux.
2: Moi, là, pour l'instant, pour hier, en tout cas, je suis à 2h10, 2h20 même.
0: Bien !
2: Plutôt fière. Après, je crois que c'est en semaine où c'est comme ça, sinon le week-end, on part sur un peu plus haut. Mais c'est quand même énorme, déjà, de passer 2 heures sur son téléphone.
0: Eh bien, moi, j'ai fait mes petites recherches et je vais vous en parler plus en détail. Au niveau national, il y a une enquête qui a été menée par Diploméo et BDM sur plus de 2000 jeunes Français âgés de 16 à 25 ans. Et donc, les résultats, c'est 45% des utilisateurs sondés qui consacrent entre 3 et 5 heures par jour aux réseaux sociaux. Ils sont même 18% à y passer plus de 5 heures par jour, contre 37% à rester moins de 2 heures en ligne quotidiennement. Maintenant qu'on a vu les stats nationales, on va parler plus local maintenant, parce que j'en ai profité pour poser deux petites questions similaires à des ados de 14 à 17 ans de Ciel Guillaume sur le sujet. Combien d'heures passées sur les réseaux sociaux ?
4: Beaucoup d'heures. En vrai, je dirais, ça dépend le week-end ou la semaine, mais je dirais 7 heures.
0: Estimes-tu que c'est beaucoup ?
4: Bien sûr que oui.
0: 3 heures ? Estimes-tu que c'est beaucoup ?
4: Oui.
5: 2h30, 2h.
0: Estimes-tu que c'est beaucoup ?
4: Oui.
6: Par jour ?
0: Oui.
6: Oula, peut-être 6 ou 7.
0: Estimes-tu que c'est beaucoup ?
6: C'est énorme.
5: 2 à 3.
0: Estimes-tu que c'est beaucoup ?
5: dans la moyenne.
0: Combien d'heures passées sur les réseaux sociaux ?
7: Dans la journée ?
0: Ouais.
7: Je pense 3 heures.
0: Estimes-tu que c'est beaucoup ?
7: Oui.
0: Vous le voyez bien, on prend conscience du temps énorme qu'on passe sur les réseaux et pourtant on ne le réduit pas pour autant. Eh bien, en fait, il y a une explication à ce sujet. Parce qu'en fait, trouver la volonté de réduire notre utilisation des réseaux sociaux, c'est pas facile en fait, parce qu'il influence, les réseaux sociaux influencent le système de récompense de notre cerveau. Donc selon Anna Lemke, désolée si j'écorche le nom, c'est une spécialiste des addictions, en fait on peut développer une dépendance aux réseaux sociaux au même titre que les drogues. D'après nos connaissances sur les effets des drogues et de l'alcool sur le cerveau, on est en mesure en fait de déduire qu'un processus similaire se produit lorsque nous utilisons les réseaux sociaux. Car chaque like, commentaire ou vidéo déclenche un pic de dopamine, donc l'hormone du bonheur. Le problème, en fait, c'est que notre cerveau est conçu pour maintenir la dopamine à un équilibre global. Et en fait, le fait de scroller sans cesse sur son portable finit par perturber cet équilibre, ce qui pousse le cerveau à compenser en produisant moins de dopamine ou en ralentissant sa transmission. Avec le temps, ça provoque un déficit de dopamine qui nous conduit à passer plus de temps sur Internet pour nous sentir à nouveau normaux. Et donc, selon les spécialistes, la solution pour éviter ce problème serait de faire des détox digitales plusieurs fois par an pour garder une utilisation raisonnée des réseaux sociaux. Est-ce que vous serez capable de faire des détox plusieurs fois par an ?
2: Je pense que oui. Je me rends compte de l'impact des réseaux sociaux dans ma vie, à quel point ça peut me faire procrastiner et perdre du temps quand on a pas mal de choses à faire. On se dit, bon, allez, je fais une pause, je fais 15 minutes de pause, puis ça part en 2 heures de pause. Donc je pense que oui. Après, plusieurs fois par an, je sais pas. Je m'engage pas là-dessus.
0: Ben, écoute, je te mets au challenge, hein. Je te mets au challenge, Chloé. Et donc, en fait, pour revenir sur ma rubrique, en réduire leur utilisation des réseaux sociaux de temps en temps, en fait, nous aide à faire le point, en fait, comme t'as dit, et à prendre conscience de la manière dont nous utilisons ces plateformes et des sentiments qu'elles provoquent en nous. Donc, si vous voulez faire comme Chloé, des petites détox, attendez-vous à ressentir des symptômes de sevrage tels que l'anxiété et une forte envie de consulter vos réseaux, le temps que votre cerveau s'habitue à des niveaux de dopamine plus faibles. Mais surmonter ces émotions désagréables aide à la réinitialisation du circuit de récompense de notre cerveau et met fin à ce cycle d'envie et de consommation. L'envie d'utiliser les réseaux sociaux finira par passer et il sera plus facile d'aller au bout de la journée sans avoir besoin sans cesse d'un shot de dopamine. Vous pourriez même peut-être apprécier l'expérience. Camille, est-ce que tu apprécierais l'expérience ?
3: Bah, je pense qu'au début, ça sera assez dur de pouvoir se décrocher des réseaux sociaux, mais je pense que si au bout d'un moment, c'est... Bah, comme tu l'as dit, au bout d'un moment, on s'habitue, donc je pense que ça sera plus facile et ça sera meilleur pour notre santé à nous.
0: Arwen ?
1: Bah, moi, je sais que j'en fais très très rarement, mais j'ai prévu cet été de faire des journées sans réseau et sans téléphone pour me faire une détox, mais un peu courte quand même, une journée, c'est déjà bien, mais comme ça, je peux me permettre de passer des journées et des heures sans mon téléphone et ça me fait quand même beaucoup de bien en général.
0: Et toi, Lola ? Alors moi, j'avoue que ça serait compliqué. Je sais pas si je suis addict ou pas, mais en tout cas, ce que je sais, c'est que j'ai une peur constante quand j'ai pas mon téléphone de manquer une information ou que mes amis m'envoient un message et que je réponde pas assez vite. Et donc je sais que moi, ça serait plutôt compliqué en fait pour ça. D'ailleurs, moi, j'ai depuis une semaine, je crois, j'ai désinstallé TikTok. Et je suis très fière de ça, mais par contre Instagram, tout ça, je pourrais jamais parce que je sais que c'est là où je parle avec mes amis et j'aurais trop peur en fait de manquer quelque chose en fait.
2: Je pense que je suis un peu du point de vue de Lola où je sais pas réellement si je suis accro ou pas. Bah, pareil, toujours la même chose sur le fait de savoir s'il y a une nouvelle qu'on va louper ou tout ça. Après, je sais pas si honnêtement, je ne pense pas être accro. Je pense pas avoir ce sentiment de manque. En fait, c'est surtout moi je vais utiliser les réseaux quand je m'ennuie énormément. Ou alors que j'ai pas envie de travailler et qu'en fait une situation me stresse, donc je me mets sur les réseaux, Instagram, TikTok, peu importe. Pour ça, j'estime pas forcément être addict. Je vois quand j'ai des journées totalement occupées, en fait les réseaux me manquent pas du tout. Après, j'utilise aussi les réseaux pour m'informer. Alors, des chaînes, on peut faire confiance justement aux infos, on sait qu'il n'y a pas des fake news. Donc moi par exemple, j'utilise Brut, j'utilise Hugo Décrypte, j'utilise France 24 je crois, Blast.
0: Bref, plein de réseaux.
2: Il y en a plein aussi, il y en a plein qui sont pas bien et il y en a plein qui sont très bien.
0: Et ben en parlant de réseaux, Je ne sais pas si vous avez vu passer, je pense sûrement, ça a fait le tour de tous les lycées, tous les collèges. Emmanuel Macron veut interdire, à compter du 1er septembre 2026, l'accès des mineurs de moins de 15 ans aux réseaux sociaux. Pour vous, c'est une solution viable ou pas ?
1: Honnêtement, moi je trouve que c'est une assez bonne décision. Parce que moi je sais que j'aurais beaucoup aimé avoir les réseaux plus tard que je les ai eus. Déjà, je trouve que je les ai eus à 12 ans. Et je trouve que c'est déjà très tôt. Et je pense que la vie peut totalement se faire sans les réseaux. Si on a juste l'accès à des messages, je trouve que ça peut vraiment se faire. Et les avoir plus tard, c'est pas du tout une mauvaise chose.
0: Alors moi, je suis du même avis qu'Arwen. Après, je pense que la façon dont ils veulent que ça s'effectue, c'est peut-être pas la meilleure des manières. Parce que interdire à partir de la rentrée 2026 aux mineurs de moins de 15 ans, ok, mais ceux qui ont moins de 15 ans ont déjà les réseaux sociaux. Et donc leur couper totalement en fait, les réseaux sociaux du jour au lendemain, en fait, je pense que ça aurait plus un impact négatif que positif, en fait.
3: Il faudrait aussi faire attention parce que les jeunes peuvent très bien aussi mentir sur leur âge, etc. Donc oui, c'est une bonne idée, mais il faut aussi faire gaffe parce que on peut mentir, etc.
0: Bah c'est ça. D'ailleurs, je pense à l'Australie en fait. L'Australie, ça a été le premier pays à interdire l'utilisation des réseaux sociaux aux moins de 16 ans. Ça a été mis le 10 décembre 2025. Et donc, il y a eu 4,7 millions d'utilisateurs bloqués. Mais en fait, les enfants. Ils ont presque le même âge que moi, mais ils peuvent vite contourner la chose avec des VPN, tout simplement, ou alors le profil des parents.
2: Comment cette loi peut être appliquée justement pour que tout le monde respecte forcément les 15 ans? Une fois les 15 ans passés, je peux avoir accès à ces réseaux sociaux. Je vois, j'ai une amie qui avait, par exemple, qui a eu très tard les réseaux sociaux. Elle se sentait en décalage par rapport à nous, parce que moi, je dois avouer que je les ai eus assez tôt, notamment à cause du confinement, parce que j'avais aucun moyen de contacter les gens. Je pense que très peu de gens avaient un téléphone fixe comme nous on a encore, et donc justement pour communiquer en fait avec mes amis tout simplement pendant le Covid, donc en 2020, moi j'ai eu les réseaux sociaux. Je vois avec mes parents n'étaient pas forcément d'accord, mais c'est un peu ma grand-mère qui a forcé la main là-dessus, donc ils n'ont pas trop eu le choix, même si c'était assez réglementé l'accès aux réseaux sociaux. Après, je sais que je suis pas sûre d'être pour cette réforme, mais pour moi il faut un usage réglementé et une surveillance par rapport au réseau. Je sais que moi mes parents par exemple ont une totale confiance en moi, et dès que j'avais un problème ou je trouvais quelque chose de louche, je leur montrais, ils m'expliquaient et on réglait la situation. Et je pense qu'il faudrait plutôt privilégier d'abord ça, d'en parler, de communiquer, que plutôt d'arriver tout de suite et d'interdire en fait.
0: C'est ça, parler, communiquer, en fait, au final, c'est la plus importante des choses. C'est d'ailleurs ce qu'on fait en ce moment. Et donc voilà, c'est déjà la fin de cet épisode. On espère que ces échanges vous auront aidé à y voir plus clair dans cette jungle numérique. Retenez surtout une chose, les réseaux sont des outils, pas des juges. C'est à vous de décider quand les allumer et surtout quand les éteindre pour retrouver le vrai monde. Merci à Arwen, Camille et Chloé d'avoir co-animé tout ça, et merci à vous de nous avoir écoutés. Si ce sujet vous a touché ou si vous avez besoin de parler, n'oubliez pas que l'association Ado Fardeau Renouveau est là pour ça. 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Prenez soin de vous, déconnectez un peu et à très vite pour de nouvelles paroles libérées.

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1: Bonjour à toutes et à tous, bienvenue dans cet agenda qui fait le tour des événements à venir dans la semaine sur Sillé et ses environs. Commençons à Beaumont-sur-Sarthe le samedi 9 mai à 20h. Venez au moulin de Laurière pour une soirée hommage à John Coltrane.

une figure du jazz. Cet hommage invite le public à un moment hors du temps, mêlant musique et atmosphère immersive. Au programme, un concert du Hatcha Quartet, formation dont l'univers musical s'inscrit dans l'héritage du saxophoniste américain, entre modernité et exploration sonore. Ce voyage s'accompagnera d'une visite du Moulin à la Bougie, offrant au public une découverte originale du lieu dans une ambiance intimiste. Vous trouverez sur place bar buvette, des places de stationnement gratuites. Pour toute information ou réservation, vous pouvez les contacter au 06 89 95 64 34. Au 06 89 95 64 34. Passons par Roissévassé, le samedi 9 mai de 16h à 17h, venez à la randonnée gourmande organisée par le comité d'animation. Le départ de la randonnée est à la salle multi-activité de Roissévassé. Le tarif est de 17€ pour les adultes et de 9€ pour les enfants de moins de 13 ans. Les places sont limitées et sur réservation. Vous pouvez les contacter par mail au comitéanimation.roissé@gmail.com. Sans accent, sans majuscule et sans espace, ou par téléphone au 06 52 51 96 95. Au 06 52 51 96 05. Le dimanche 10 mai, un vide-grenier est organisé par le comité de l'animation dans la rue principale de Roissévassé de 8h à 18h. Vous trouverez restauration et buvette sur place. Les véhicules seront interdits sur la rue. L'emplacement de votre stand est gratuit. Pour tout renseignement ou réservation, vous pouvez les joindre au 06 26 33 69 71. Au 06 26 33 69 71. Ou par mail au comitéanimation.roissé@gmail.com. Le tout également sans accent, sans majuscule et sans espace. Du côté de la Mayenne, passons par Évron. Le vendredi 8 mai, le CA Évron Roller organise une randonnée roller dans le centre-ville d'Évron de 15h à 18h. Le départ sera sur la place Pierre Mendès France pour un circuit d'environ 2 km. Casques et protections sont fortement conseillés pour votre sécurité. L'inscription se fait à 14h, l'entrée est gratuite et la participation de la randonnée est de 2€. Poursuivons avec les féodales à Clairbois. Dans le domaine de Clairbois, à Sainte-Suzanne-et-Chame, que vous soyez passionné d'histoire ou simplement à la recherche d'une journée amusante en famille ou entre amis, les féodales de Clairbois sont l'événement à ne pas manquer. Dans un décor unique autour du donjon de la Ménie de la Ferté-Clairbois, vivez un moment hors du temps. Animation, campement, jeux équestres, scénettes vous feront découvrir la vie d'une ferme fortifiée du XIIIe siècle, avec également au programme de nombreuses démonstrations. Calligraphie, armes, jeux médiévaux, lancers de haches, tissage, initiation à l'archerie médiévale, jardin médiéval, forge et plein d'autres animations sont prévues au cours de la journée. La journée est organisée par l'association La Ménie de la Ferté-Clairbois. La réservation se fait en ligne, vous pouvez les joindre au 07. 50 90 64 40 au 07 50 90 64 40. L'entrée est de 8€ pour les adultes et gratuite pour les enfants de moins de 12 ans. Le dimanche 10 mai de 15h à 16h30, venez au parcours Mémoire de Sainte-Suzanne. Cette visite propose une lecture sensible de la commune de Sainte-Suzanne à travers ses lieux de mémoire. Du dolmen des Herves, témoin des premières pratiques funéraires à la création du monument aux morts incarnant la mémoire des conflits contemporains. Le guide conférencier vous donnera les clés pour comprendre l'évolution des pratiques funéraires et du souvenir. Rendez-vous sur le parking du Dolmen des Herves. Des déplacements en voiture sont à prévoir entre le Dolmen des Herves et le cimetière de Sainte-Suzanne. Le tarif est de 5€ pour les adultes. Pour toute question, vous pouvez les appeler au 02 43 58 13 00 au 02 43 58 13 00. Finissons cet agenda avec quelques lotos. Un loto à Beaumont-sur-Sarthe organisé par le comité des fêtes de Doucelles dans la salle des fêtes de Beaumont et animé par Ludo Animation.
Ouverture des portes à 18h et début des jeux à 20h. Vous tenterez de remporter de nombreux lots, comme des bons d'achat pouvant avoir une valeur de 80 à 800 euros. Vous pourrez participer à des parties de Loto Plus ainsi que des parties de Loto avec Consolante. Vous trouverez restauration et buvette sur place. L'entrée est gratuite, mais vous pouvez réserver vos places au 07 80 28 80 93. Au 07 80 28 80 93. Le même jour, un loto à Saint-Guillaume est organisé par l'association Génération Mouvement Mont-Saint-Jean et le comité des fêtes de Saint-Marc-du-Désert dans la salle Maurice Thermot. Le loto sera animé par Anthony. Ouverture des portes à 18h et début des jeux à 20h. Vous tenterez de remporter différents lots comme des cartes cadeaux pour avoir une valeur de 50 à 1000 euros. Vous pouvez également remporter des lots de viande, des corbeilles apéro ainsi que de nombreux autres lots. Vous pourrez participer à des parties spéciales et des parties de Loto Plus. C'est la fin de cet agenda. On se retrouve la semaine prochaine et d'ici là, portez-vous bien.

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1: Bonjour à toutes et à tous, bienvenue dans cet agenda qui fait le tour des événements à venir dans les prochains jours sur Sciée et c'est...
2: Mais qu'est-ce que tu fais? T'écoutes fréquence sciée? Mais c'est une radio associative, c'est dépassé.
3: Mais pas du tout, c'est toi qui es dépassé, ils sont sur Twitch maintenant.
2: Sur Twitch? Mais c'est une radio.
3: Oui mais ils retranscrivent leur émission en direct sur Twitch.
2: Et c'est quoi le nom de leur chaîne?
3: Leur chaîne, c'est fréquence tirée du bas, scie. Ils arrivent avec plein de nouveautés. D'ailleurs, je te laisse, la bande à Wii U va commencer.

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1: Et bien bonjour à toutes et à tous, bienvenue dans Ciné Scié, la rubrique qui vous présente le film qui vous est proposé à la salle Léon Bénardo de Ciel Guillaume. Et cette semaine, le film en projection, c'est Police Flash 80. Il a comme genre comédie, crime, dure 1h26, ce film de Jean-Baptiste Sorel avec François Damiens et Audrey Lamy, Paris, années 80. Le trafic d'héroïne envahit la capitale. Un duo de flics à l'ancienne, Yvonne Kastendeutsch et Johnny Lansky, tient encore la baraque. Jusqu'à ce que ce dernier se fasse descendre. Pour faire tomber le réseau, Yvonne est propulsée à la tête d'une unité expérimentale, la Police Flash 80. Il va devoir désormais faire équipe avec des jeunes recrues aux méthodes modernes, loin de ses habitudes de mâle dominant, fan de Sardou et d'Andouillette. Et on écoute tout de suite la bande-annonce.
2: Police!

0: Police Flash 80. Ça va envoyer du pâté.
1: Excusez-moi, mais c'est quoi ce bordel ici, là?
2: Dylan Robles-Bernard.
1: Dans deux secondes, cocotte.
3: Le ministre m'a demandé de créer une brigade spéciale des meilleures îles de France, la police Flash 80.
1: Oh non, pas plus, j'aime pas le nom.
2: Vous en étiez où de l'enquête sur le trafic d'héroïne?
4: Tous mes dealers me disent que tu prends 20% de la recette.
2: Vous avez pas des procès-verbaux d'interrogatoire, des saisies?
1: Oh oh, on baisse le chauffage, Guilou, d'accord?
2: Guylaine.
1: Y a un patron, hein. Y a un coq dans un poulailler, y'en a pas deux. Hein.
5: Cette jeunesse sombre toujours dans la délinquance.
6: C'est la jeunesse d'aujourd'hui.
5: T'as raison, non, on n'a pas eu cette chance.
7: Voilà. Lordis, arrête! Ah.
8: Dans 30 piges, il se passe quoi? Les mecs vont organiser leur petit trafic peinard? Vous notez quoi, vous?
9: Moi, si je m'écoute, c'est dans sa gueule, hein.
2: Non, non, non, non. Mais vous en faites quoi du code de déontologie?
1: Je me torche avec.
2: Oula. Police!
1: Elle est pas des témoins de Jéhovah, putain. Là, il est mort de chez mort. Alors, le topo?
10: Juste une belle brûlure et un trou de balle dans le front.
11: On va régler ça maintenant.
2: Mais quand tu veux, Yvon, quand tu veux. Je suis toujours bien débrouillé en corps à corps. Vous êtes en état d'arrestation.
12: Il est là. J'allais.
1: On reprend l'enquête.
11: Mais non, mais faut que tu te soignes d'abord.
1: Sur 30 ans de terrain, je peux te dire que j'en ai vu d'autres.
11: Hein. Et c'est reparti.
13: Projection le vendredi 8 mai à 20h30 et le dimanche 10 mai à 18h. Je vous rappelle que ce film vous est proposé par Ciné Culture et Cinéambule pour un tarif unique de 5€ avec une carte de fidélité gratuite qui vous permet de bénéficier d'une place au bout de 10 entrées. Ce ciné-ci se termine et je vous dis donc à la semaine prochaine.
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3: Bonsoir à tous. Et d'abord, le conflit au Moyen-Orient et l'escalade en cours dans le détroit d'Ormuz. Un navire sud-coréen est en feu après une explosion, selon la Corée du Sud. Les Émirats arabes unis dénoncent de leur côté des tirs de drones de l'Iran sur un de leurs pétroliers. Enfin, côté américain, le commandement central assure qu'aucun navire de la marine n'a été touché dans le détroit d'Ormuz. Les États-Unis qui espèrent mettre fin au blocage du détroit. 5 Français se trouvent à bord du navire touché par une crise sanitaire. Un foyer d'antivirus suspecté sur un bateau de croisière. La maladie pulmonaire a déjà fait 3 morts depuis le 11 avril, selon l'Organisation mondiale de la santé. Le croisiériste néerlandais précise que 149 personnes de 23 nationalités sont à bord et que des mesures d'isolement et une surveillance médicale sont en cours. Le navire actuellement au large du Cap-Vert pourrait débarquer aux Canaries. En France, 20 000 contrôles et près de 3 800 procès-verbaux suite à la Free Party près de Bourges. La préfecture du Cher indique que 8 000 personnes étaient encore présentes sur le site militaire ce matin et que des dégradations ont été constatées. Les teufeurs, eux, continuent de quitter progressivement les lieux. Après 6 mois d'audition et de tension à l'Assemblée, le rapport de la commission d'enquête sur l'audiovisuel public est attendu pour demain matin, selon Charles Alloncle. Adopté la semaine dernière, ce rapport de 300

0: Rampage doit faire des préconisations pour réformer France Télévisions et faire des économies. Notez aussi que le député UDR est visé par une plainte d'AC anticorruption pour prise illégale d'intérêt. Le monde du théâtre réunit ce soir à Paris pour la Nuit des Molières. La 37e édition se déroule aux Folies Bergères. 20 prix seront remis pendant la cérémonie et selon le Parisien, Muriel Robin va recevoir un Molière d'honneur. Et puis deux départements des Pays de la Loire seront placés demain en vigilance orange, pluie, inondation. La Sarthe et la Mayenne qui seront en alerte à partir de 6h du matin. Météo France met en garde sur des cumuls de pluie significatifs. Et c'est la fin de cette édition. Bonne fin d'après-midi.
1: 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Bonjour à tous et à toutes, j'espère que vous allez bien. Bienvenue sur Fréquence Science ce lundi 4 mai. J'espère que pour celles et ceux qui ont eu un... j'arrive déjà pas à parler. On est lundi, ça va bien se passer. J'espère que pour celles et ceux qui ont eu un week-end de 3 jours comme moi, ça vous a bien permis de vous reposer. Bon, au cas où, si c'est pas trop le cas, il y en a encore d'autres qui arrivent, ne vous inquiétez pas. Pour celles et ceux qui ont travaillé, eh bien, je compatis. Force à vous, on croit en vous. Vous êtes ceux grâce à qui le monde tourne après tout. Si vous travaillez les jours fériés, c'est que c'est grâce à vous que le monde tourne. Non, après, je sais évidemment, il y a des travails où en fait, on peut pas fermer, on peut pas sur un hôpital, etc. On ne peut pas ne pas s'occuper des patients. Donc forcément, il en faut des personnes comme vous. Donc merci à vous. Et puis, écoutez, nous, du coup, vu que vendredi c'était férié et qu'on n'a pas pu faire les sorties musicales, eh bien, on va les faire aujourd'hui. Et je vais vous le dire tant que j'y pense, parce que j'ai peur d'oublier sinon avant la fin de l'heure. Demain, pour le coup, il n'y aura pas d'Happy Hour parce que je serai en sortie scolaire avec les élèves de la Cité scolaire Post-Caron. Donc je pourrais pas faire l'émission parce que je serai encore là-bas à Poitiers, je crois. Je pense à l'heure où sera l'émission, je pense que oui, on ne sera pas encore sur le retour. On entamera, je pense, le retour. Mais donc voilà, donc pas d'émission demain. Mais par contre, jeudi, normalement, il y a pas de raison que l'émission ne se fasse pas. En tout cas, c'est parti pour en tout cas qu'il y ait l'émission jeudi quand même. Bref. Donc je le disais, vendredi, on n'a pas pu faire le point sur la sortie, donc on va le faire aujourd'hui. Il faut que je ralentisse un peu mon débit de parole parce que je sens que je bégaye là. Je sens que j'essaie de parler un peu trop vite et que je bégaye. On va commencer du coup dans les sorties musicales avec un featuring de deux blondes américaines, Madonna et Sabrina Carpenter, avec un titre, donc en featuring, je ne savais pas si c'était annoncé ou pas, mais je n'avais pas vu l'annonce en tout cas. Mais ça s'allie plutôt bien leur voix. On écoute le titre « Bring Your Love ». Ah. Petit bug, j'ai appuyé trop de fois sur la souris et du coup c'est le titre d'après qui est parti. Excusez-moi, on l'a refait, c'est lundi, il faut se remettre en marche, c'est normal. Madonna et Sabrina Carpenter, Bring Your Love. Excuse.

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1: Madonna et Sabrina Carpenter sur ce titre Bring Your Love, sorti vendredi. On poursuit avec une autre voix américaine, féminine, parfois blonde, parfois brune, parfois cheveux très noirs, très foncés, parfois bleu foncé, je crois même. Parfois, enfin bref, elle a eu toutes les couleurs de cheveux. Il s'agit de Lady Gaga qui a un nouveau titre pour l'occasion du film Le Diable s'habille en Prada 2. Le titre s'appelle Shape of Woman.

Lady Gaga sur ce titre Shape of a Woman, titre de la bande originale du film The Devil Wears Prada 2. Oui, je l'ai lu en anglais parce que c'est écrit en anglais sur le site, mais c'est Le Diable s'habille en Prada 2 tout simplement. Et donc vous avez tout un album qui est sorti. Ça sort à chaque fois qu'il y a des films, il y a pas mal de films comme ça où quand il y a de la musique qui revient, etc. Il y a un album qui sort avec et qui est disponible sur les plateformes. Généralement, je sais pas toujours, je pense, à acheter en physique, comme on dit. Pas toujours dans les Fnac, les Cultura, les boutiques, les Auchan Culture, etc. Peut-être pas toujours en physique. Mais en tout cas, sur la plateforme, vous pouvez généralement retrouver vos musiques de films. Il n'y a pas de souci. Et donc là, vous avez donc 13 titres dans ce film. Des titres donc de Lady Gaga, de Dua Lipa, de Miley Cyrus... voilà, etc., de Raillé, etc., bref, plein de dons aussi que je ne connais pas encore, mais qu'on découvrira peut-être un jour. On poursuit avec Maroon 5, un nouveau titre également, Heroine.

les Black Keys avec She Does It Right, qui ont suivi donc Maroon 5 avec Heroin. C'est, tout ça c'est sorti vendredi. Et pour les Black Keys, on a un album même qui s'appelle Peaches. Je ne sais pas exactement quoi. Tiens, est-ce que Peaches, je dirais, je pense que c'est quand même CH en anglais. Dites-moi, n'hésitez pas à envoyer un petit message, un petit vocal sur Facebook ou Instagram. Je corrigerai. Des Black Keys, et donc c'est sorti vendredi 1er mai cet album, avec donc 10 titres, enfin 9 autres titres que celui que l'on vient d'écouter. Allez découvrir pour celles et ceux qui aiment bien les Black Keys. On poursuit avec du rock français cette fois-ci, Indochine et Les Nouveaux Soleils.

Indochine avec ce nouveau titre, Les Nouveaux Soleils. C'est sorti c'est sorti. Alors oui, attendez, parce que ça me dit que c'est sorti en 2024. On a un petit souci. J'étais en train de kiffer le titre et j'ai pas du tout pensé à vérifier. Excusez-moi. Pourquoi ça nous ajoute un titre sur un album qui serait déjà sorti il y a 2 ans de cela? Je n'ai pas suivi. Là, je n'ai pas suivi l'information là. Je vous avoue, puisque quand je clique, ça me met que c'est sur l'album Babel Babel qui est sorti en septembre 2024. Laissez-moi vérifier. On a dit les nouveaux soleils. En effet, il est là. Alors peut-être que c'est une réédition de l'album qui est sorti ce vendredi. Je vais vérifier ça tout de suite. En attendant, on va écouter un autre titre. Comme ça, je vérifie. Et je suis désolée, j'aurais dû le faire pendant qu'on écoutait le titre, mais j'étais persuadée. Voilà, j'étais dans mon truc. On va écouter, tiens, le nouveau titre de LP. Ça faisait longtemps, hein, je crois. J'ai pas à souvenir qu'on ait passé un titre de LP très récemment. J'adore cette chanteuse. Elle a un nouveau titre. Ça s'appelle Shelly.

Shelley, nouveau titre de LP sur Fréquencier. Du coup, je cherchais l'information sur le titre d'Indochine. Et pardon, excusez-moi, je n'ai pas pu me retenir d'éternuer. J'ai essayé du mieux que je pouvais, mais excusez-moi, c'est sorti, on est humain après tout. Hein. Donc, le titre de LP, est-ce que lui fait partie d'un EP, d'un single, d'un album? Regardons cela tout de suite. C'est un single pour le moment. Et donc pour Indochine, j'ai trouvé mes petites informations. En fait, il s'agit bien d'un titre qui était sur l'album, enfin qui est toujours du coup sur l'album Babel qui était sorti en 2024. Et c'est le sixième single et dernier normalement du coup de cet album, de cette 14e album. Babel 14e album de... c'est pas facile à dire. Babel 14e album d'Indochine qui était sorti en 2024. Et donc ils ont sorti le single. Le sixième single en maxi single, en maxi format justement. Alors, je crois que vous pouvez vous procurer le single en vinyle. Alors ça c'est marrant en vrai parce que on retourne un peu justement à l'époque de leur début. Hein. Enfin j'étais pas là moi mais dites-nous, hein, il me semble que justement ça se faisait bien dans les années 90 et avant même surtout d'avoir des vinyles avec un seul titre dessus. Alors c'était les plus petits je crois, hein, si je me trompe pas. Ça devait être du coup les 45 c'est ça hein plus, non, ou 33 tours. Je ne sais plus quelle taille c'est, bref. Donc voilà, donc apparemment, voilà, c'est trouvable en vinyle, en CD, ce maxi-single, en dehors en plus de l'album qui était sorti il y a un peu plus de deux ans, non, un peu moins de deux ans, puisque septembre 2024, donc un petit peu moins de deux ans. Un an et demi même, allez. On poursuit avec quoi donc? Est-ce qu'il me reste un peu de rock? Est-ce que je réfléchis? Est-ce que... Oh, on a du Tokyo Hotel. Je pense qu'on est un peu entre les deux, en plus, entre Indochine et LP. Tokyo Hotel, on n'est pas très très loin. Je pense qu'on s'écarte pas tant que ça du style. Ils ont un nouveau titre, Na Und, j'espère bien prononcer.

titre de Tokyo Hotel, Naund. Je sais pas du tout ce que ça veut dire. Je vous avoue que je n'y connais rien en allemand. Donc je n'ai aucune information sur ce titre. À part que c'est sorti vendredi dernier. On poursuit avec quoi? Non, c'est fou comme vraiment pendant les titres, je n'éternue pas. J'ai pas de gêne particulière. Et pendant que je parle, c'est là que j'ai le nez qui chatouille, envie d'éternuer, envie de tousser. Enfin, bref. C'est super, c'est pratique. Poursuivons avec Halsey. Tiens, Halsey, un nouveau titre également, puisqu'on est sur les sorties de vendredi. Carry the Weight.

Halsey avec son nouveau titre Carry the Weight. Carry the Weight. Ouais, j'espère bien prononcer. Toujours l'anglais, vous savez, toujours c'est un peu compliqué. Hein. C'est toujours le cas. Carry the Weight, qui fait partie donc d'une réédition de son album The Great Impersonator. Est-ce que l'album original s'appelait comme ça? Oui, tout à fait. Donc là, c'est la réédition qui est sortie vendredi. Donc voilà, vous avez quelques titres en plus. Généralement sur les rééditions, vous avez entre 4 et parfois 10 titres en plus, ça dépend. Là, dans ce cas-là, l'album était sorti, je crois, en 2024 aussi, ouais, octobre 2024. Là, on est sur des vraies rééditions. Vous voyez, des fois, on se plaignait, ça nous arrive avec William de se plaindre sur les rééditions d'albums 6 mois après. Vous voyez, ça c'est casse-pied, parce que je me dis, quelqu'un qui veut acheter l'album, il l'achète à sa sortie, et 6 mois plus tard, il est obligé d'acheter l'album qui suit, si c'est un fan de l'artiste. Et c'est ce que veulent les labels, de toute façon, quand ils font ça, c'est exprès pour vous faire acheter 2 albums en l'espace de 6 mois. Là, au moins, quand il y a un an et demi entre les deux, c'est une vraie réédition pour moi. Je trouve que là, c'est vraiment assez dit, tiens, elle a retravaillé là sur l'album, ou elle a retravaillé des chansons, que c'est dit, finalement, ça correspondrait plus au storytelling de l'autre album, donc au storytelling, à l'histoire qui est racontée dedans du précédent album, et donc je préfère en faire une réédition. Ou alors parfois c'est des titres, enfin même plus souvent, c'est des titres qui ont été gardés de côté, qui sont pas sortis parce que on jugeait moins bons, moins définis, moins peut-être dans l'histoire de l'album. Enfin bref, il y a plein de choses qui peuvent faire qu'un titre est mis de côté, entre guillemets. Il y a déjà peut-être trop de titres aussi, peut-être que le titre est super mais qu'il y en a déjà trop sur l'album, et donc dans ces cas-là on fait une réédition. Alors là, l'album principal il comprenait déjà 19 titres, en tout cas celui que j'ai pour octobre 2024, et donc là on en est à un CD en plus, en gros, quasiment. Si on va jusqu'à 25, laissez-moi compter, ça nous fait 6 titres en plus. C'est ça, quelque chose comme ça. Voilà, donc vous avez, si je ne me trompe pas, 1, 2, 3, 4, 5, 6, oui, c'est ça. Il y en a un des titres qui est passé sur l'autre CD, je ne sais pas pourquoi. Bref, vous avez donc 6 nouveaux titres de Halsey. Et j'aime beaucoup Halsey, c'est un peu rock, c'est un peu du Avril Lavigne d'aujourd'hui. Vous voyez ce que je veux dire? Vous voyez l'ambiance, j'aime beaucoup. J'aime beaucoup. On poursuit avec Lizzo. Oh, je peux dire quand même le titre, parce que c'est de l'anglais, donc c'est pas vraiment une insulte quand c'est en anglais. Mais on ne traduira pas. Ça s'appelle Beach. 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

Lizzo avec son nouveau titre Bitch. On va continuer avec, j'ai sélectionné mon titre mais je l'ai pas mis dans la playlist, excusez-moi, enfin, je l'ai pas mis dans la suite. Je suis en train de regarder, voilà, toujours je regarde d'autres choses. Non, c'est ça, je suis en train de l'écouter en fait. Je suis en train de pré-écouter pour voir si le style allait convenir et j'ai oublié de la mettre à la suite. Lily Wood and the Prick, Christina.

The Prick et au DJ Mean sur ce titre Christina. On poursuit avec un autre DJ, Baker Matt, enfin DJ, oui, pas que, mais justement, on poursuit avec cet artiste Baker Matt et Rani sur le titre I Love Life.

Baker Matt, j'étais à fond dans le titre. J'étais à fond en train de danser. Ce petit bruit m'énerve, j'essaye de vous l'enlever. Voilà, ça y est, il est parti. Désolé pour ce petit bruit, vous savez, le matériel est ancien. Baker Matt et Rainy, je ne sais pas comment ça se prononce le nom de l'autre artiste, qui est sur cette chanson Love Life. Et j'aime beaucoup, tiens, voilà, on va le liker ce titre, comme ça on pourra le retrouver, le revoir, le réécouter. On poursuit. Je cherchais justement une transition pendant le titre. Mince, qu'est-ce qu'on va passer ensuite ? Eh bien, la transition est toute trouvée, puisque Baker Matt était programmé au festival à tout bout de champ. Alors, non pas l'an dernier, je crois, mais l'année d'avant, si je ne me trompe pas. Si je suis, moi, que je suis perdu dans la temporalité, c'est possible. Tiens, on va vérifier tout de suite. Quand est-ce... Ou alors, non, ça va être trop compliqué, je pense. Vu de l'ordinateur qui galère un petit peu, on va éviter. Mais, en tout cas, je sais que Baker Matt a été... Je l'ai vu sur scène au festival à tout bout de champ. Donc, je sais qu'il a été programmé, je ne sais plus si c'est l'été dernier ou l'été d'avant. Bref. Autre artiste qui est programmé cette année, lui, au festival à tout bout de champ, il s'agit de Alien et il a un nouveau titre, donc c'est parfait. On écoute La Vie.

Et bien, pour être 100% honnête, je ne connaissais pas Alien. Franchement, je sais même pas si peut-être que j'avais écouté des extraits. Certainement, j'avais écouté des extraits, mais j'avais pas creusé plus que ça. Et là, ce titre, je l'aime beaucoup. La vie, nouvel album, nouveau titre en tout cas, sorti vendredi. Est-ce que c'est lié à un album? Non, pour moi, c'est juste un single, mais peut-être album à venir pour cet été, pour les festivals justement. Et donc ça, sur scène au festival à Toubouchan, je pense que ce sera très très cool, très très sympa. Autre artiste dans le même style qui sera pas au festival, mais peut-être un jour, Petit Voyou avec Besoin de Soleil.

Petit Voyou. J'aime beaucoup ce qu'il fait aussi, Petit Voyou. On va l'ajouter aussi au favori. Petit Voyou avec Besoin de Soleil, c'est sorti vendredi. Et tiens, il y a aussi un autre titre, on l'écoutera une prochaine fois. Trasher, c'est sorti aussi vendredi. Voilà, on va se quitter avec un titre très rap, plus rap que ce qu'on vient d'écouter précédemment. Gizmo et Soprano. Deux gars à l'ancienne, je pense. Et je pense que le titre est à l'ancienne. Le titre s'appelle Vida. C'est sorti vendredi. Ça fait partie d'un album, l'album de Gizmo, qui s'appelle La Tanière et qui est prévu pour la fin du mois de mai, pour le 22 mai. Donc voilà, nouvel album à venir pour Gizmo avec des featuring Soprano, on va l'écouter. La Fouine aussi, ça pareil, ce sera à l'ancienne. Gizmo, franchement, je suis curieuse de voir cet album. Gizmo, retour sur le rap, enfin retour sur le rap français. Ça fera du bien, ça c'est sûr. Écoutez, mais moi je vais vous quitter. On se retrouve, non pas demain, je vous l'ai dit,

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3: Bonsoir à tous. Les yeux du monde rivés sur le détroit d'Ormuz. L'armée américaine annonce que deux navires marchands battant pavillon américain ont réussi à traverser le détroit. Information démentie ensuite par l'Iran. Alors que Donald Trump a lancé la nuit dernière l'opération Project Freedom pour libérer ce passage stratégique. Et depuis l'Arménie, Emmanuel Macron lui réaffirme que la priorité, c'est la réouverture pacifique et concertée du détroit d'Ormuz. Le chef de l'État qui a aussi évoqué sur place le prix des carburants. S'il y a des profits excessifs des pétroliers, les Européens devront y répondre, assure Emmanuel Macron. Notez qu'une réunion avec les distributeurs a aussi eu lieu aujourd'hui au ministère de l'Économie. Dans l'actu également, les suites de l'enquête de la Cour de justice de la République concernant Aurore Berger. On apprend ce soir que la ministre n'est pas mise en examen dans l'affaire des soupçons de faux témoignages sur les crèches. Elle était suspectée d'avoir menti sous serment concernant ses liens avec une lobbyiste des crèches privées. Le parquet général indique que cette information judiciaire ouverte est clôturée. La France insoumise revendique plus de 100 000 soutiens populaires après l'annonce de la candidature de Jean-Luc Mélenchon. Le leader insoumis repart pour la quatrième fois dans la bataille présidentielle. Hier, il avait appelé les Français à le parrainer en ligne en vue de l'élection l'an prochain. Quasiment pas de pluie en France au mois d'avril. C'est le bilan de Météo France qui évoque un déficit de précipitations de près de 70% par rapport au normal, ce qui en fait le quatrième mois d'avril le plus sec. Notez aussi que demain, la Sarthe et la Mayenne seront en vigilance orange pluie inondation à partir de 6h. Enfin, le cyclisme et Paul Sexas a mis fin au suspense. Le jeune prodige de 19 ans participera bien au Tour de France dans 2 mois. Départ prévu de Barcelone le 4 juillet. Le coureur de la Décathlon CMA CGM l'a officiellement annoncé dans la matinée. Et avant sa toute première grande boucle, il va aussi s'aligner le mois prochain sur le Tour d'Auvergne-Rhône-Alpes. Son équipe l'a indiqué aujourd'hui. Et c'est la fin de ce rendez-vous d'actualité. Très bonne fin de journée à notre écoute.
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